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0: Bonjour à tous, une grosse bise aux Thérèses. Ce 1er octobre, ce sont des femmes de rigueur. Leurs règles morales sont strictes, tolérantes, altruistes. Elles partagent tout, leurs idées, leurs joies, leurs peines. Volontaires, infatigables, obstinées, elles sont aussi perfectionnistes. Ce sont de perpétuelles insatisfaites qui pensent qu'elles pourraient toujours mieux faire. Ce sont des femmes d'intérieur qui s'épanouissent, surtout dans la cellule familiale. En amour, elles sont d'une fidélité absolue. Que s'est-il passé ce 1er octobre? Eh bien, en 1958, création de la NASA. 1967, diffusion de la première télévision couleur. Le reportage est commenté par Pierre Tchernia et montre un largage de parachutistes, mais seulement 1500 téléviseurs couleur sont en service en France. 1982, Helmut Kohl devient chancelier de la République fédérale d'Allemagne. 1998, à Los Angeles, Jeanne Moreau reçoit un Oscar pour l'ensemble de sa carrière. 2000, légalisation de la prostitution en Hollande. 2008, premier passeport biométrique français remis à un habitant de Chantilly par la ministre de l'époque de l'Intérieur, Michèle Alliot-Marie. Voici quelques naissances célèbres. Vincent McDoom, originaire des Antilles, il est humoriste. La chanteuse Jane Manson, née aux USA. André Rieu, qui vient de Maastricht, en Hollande, musicien chef d'orchestre. L'acteur Jean-Pierre Castaldi est aussi né ce 1er octobre à Grenoble, tout comme le cinéaste Jean-Jacques Hanou et le comédien Jean-Luc Bidault, qui vient de Genève, en Suisse. Le dicton du jour qui va refermer cette éphéméride. Octobre en bruine, hiver en ruine. Profitez bien de cette belle journée d'automne. À demain.
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2: Bonjour à tous, l'horoscope de ce jeudi, on débute avec les béliers, vous voyez les choses en grand, on aime vos pensées du jour. Les taureaux, voir la vie en rose est votre philosophie de vie aujourd'hui, morale en forte hausse, c'est parfait pour vous et c'est surtout amplement mérité. Les gémeaux, courage et détermination vous caractérisent en ce jeudi. Les cancers, joie et bonne humeur vont dicter votre journée. Les lions, vous serez compréhensifs avec vos proches, ils ont besoin de vous, donc ça tombe très bien. Les vierges, votre bon sens se met plus d'un au défi. Les balances, la générosité vous accompagne tout au long de ce jeudi. Les scorpions, l'ambiance est plus qu'explosive. Attention à ne pas vous fâcher. Sagittaire, on pourrait vous faire quelques propositions suspectes. Restez sur vos gardes. Les capricornes, les choses tournent en votre faveur quand il y a confrontation. Les verseaux, vous apprendrez des erreurs que vous ferez aujourd'hui. Et enfin les poissons, c'est auprès de vous que l'on viendra chercher conseil. Avec tout ça, très belle journée, bon jeudi.
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1: Bonjour à tous, dans l'actualité jeu vidéo du jour, avec l'arrivée de Diablo 5, est-ce la fin pour Dabio 4? Diablo 5 est officiellement dans les cartons avec une sortie prévue pour 2029. Cette annonce pose la question de l'avenir de Diablo 4, mais le studio semble avoir une idée bien précise quant à la manière dont les deux épisodes vont se passer le relais. 3 ans seulement après la sortie de Diablo 4, son successeur se profile à l'horizon et ce futur commence même à avoir des conséquences très concrètes sur le 4e épisode de la série. Le studio vient de confirmer un changement majeur dans sa feuille de route, alors que Diablo 4 entre dans une nouvelle phase de son existence. C'est probablement la conséquence la plus importante de l'annonce de Diablo 5. Blizzard ne prévoit actuellement plus aucune nouvelle extension majeure pour Diablo 4. Depuis son lancement en 2023, le jeu en a accueilli 2. L'ancien patron de cette franchise, Rod Ferguson, évoquait à Dextarto un modèle reposant notamment sur des saisons trimestrielles et des extensions annuelles. Pour autant, le studio ne considère pas que l'histoire de Diablo 4 est terminée. Bren Gibson, le directeur de la franchise, explique que les équipes sont désormais concentrées sur les saisons de Diablo 4 et sur la préparation de Diablo 5. Selon lui, Lord of Atreid a permis de conclure la Story of Atreid centrée sur Mephisto. La prochaine étape donc consiste maintenant à préparer la Story of Terror qui mènera à Diablo et aux événements du 5e épisode. Prévu donc, je vous le rappelle, en 2029. On se retrouve très vite avec d'autres actus jeux vidéo.
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1: Bonjour à tous. Dans l'actualité cinéma du jour, on parle de la sortie du film L'Affaire Marie-Claire dans les salles de cinéma à partir du 4 novembre prochain, avec notamment Cécile de France et Charlotte Gainsbourg. En novembre 1972, au tribunal de Bobigny, un procès hors norme secoue la France entière. Marie-Claire Chevalier, âgée de 16 ans, est accusée d'avoir avorté illégalement. À la barre, sa maman et toutes les femmes qui l'ont aidée. Leur avocate Gisèle fait un pari fou, insensé d'ailleurs. Elle leur demande de ne pas plaider coupable. Gisèle va faire ce qui n'a jamais été fait auparavant. Elle va accuser et attaquer la loi au risque de tout perdre. L'affaire Marie-Claire dans les salles de cinéma, ça se passera dès le 4 novembre prochain. On se retrouve très vite avec d'autres films à découvrir.
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0: stricte, tolérante, altruiste. Elles partagent tout, leurs idées, leurs joies, leurs peines, volontaires, infatigables, obstinées. Elles sont aussi perfectionnistes. Ce sont de perpétuelles insatisfaites qui pensent qu'elles pourraient toujours mieux faire. Ce sont des femmes d'intérieur qui s'épanouissent, surtout dans la cellule familiale. En amour, elles sont d'une fidélité absolue. Que s'est-il passé ce 1er octobre? Eh bien, en 1958, création de la NASA. 1967, diffusion de la première télévision couleur. Le reportage est commenté par Pierre Tchernia et montre un largage de parachutistes, mais seulement 1500 téléviseurs couleur sont en service en France. 1982, Helmut Kohl devient chancelier de la République fédérale d'Allemagne. 1998, à Los Angeles, Jeanne Moreau reçoit un Oscar pour l'ensemble de sa carrière. 2000, légalisation de la prostitution en Hollande. 2008, premier passeport biométrique français remis à un habitant de Chantilly par la ministre de l'époque de l'Intérieur, Michèle Alliot-Marie. Voici quelques naissances célèbres. Vincent McDoom, originaire des Antilles, il est humoriste. La chanteuse Jane Manson, née aux USA. André Rieu, qui vient de Maastricht en Hollande, musicien chef d'orchestre. L'acteur Jean-Pierre Castaldi est aussi né ce 1er octobre à Grenoble, tout comme le cinéaste Jean-Jacques Hanou et le comédien Jean-Luc Bidault, qui vient de Genève, en Suisse. Le dicton du jour qui va refermer cette éphéméride. Octobre en bruine, hiver en ruine. Profitez bien de cette belle journée d'automne. À demain.
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2: Bonjour à tous, l'horoscope de ce jeudi. On débute avec les béliers. C'est l'amour avec un grand A. Aujourd'hui les béliers, vous avez des étoiles plein les yeux. Taureau, vous avez fait vos preuves. Les taureaux, aujourd'hui vous recevrez enfin les louanges que vous méritez. Félicitations donc à vous, les taureaux. Gémeaux, vous avez la tête sur les épaules. Vous connaissez vos atouts et vos faiblesses d'ailleurs pour réussir. Les cancers, vous êtes facilement irritable en ce jeudi matin. C'est compliqué de vous parler. Lion, quelque chose que vous attendez depuis longtemps pourrait enfin arriver. Restez attentif. Les vierges, vous avez le contact facile. Aujourd'hui, les vierges, c'est agréable de parler avec vous. Balance, vous consacrez beaucoup d'énergie à préparer votre avenir, vos efforts seront récompensés. Les scorpions, vous gérez votre argent de manière trop désinvolte, faites beaucoup plus attention. Les sagittaires, on va vous pousser dans vos derniers retranchements aujourd'hui, il va falloir faire le dos rond. Les capricornes, vous savez faire la part des choses, on peut se fier à votre jugement. Verseau, vous multipliez les petites attentions envers vos proches, vous donnez sans compter. Et enfin les poissons, votre carrière est en pleine ascension, aucune difficulté à l'horizon. Avec tout ça, belle journée.
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1: Bonjour à tous, dans l'actualité jeu vidéo du jour, avec l'arrivée de Diablo 5, est-ce la fin pour Diablo 4? Diablo 5 est officiellement dans les cartons avec une sortie prévue pour 2029. Cette annonce pose la question de l'avenir de Diablo 4, mais le studio semble avoir une idée bien précise quant à la manière dont les deux épisodes vont se passer le relais. 3 ans seulement après la sortie de Diablo 4, son successeur se profile à l'horizon et ce futur commence même à avoir des conséquences très concrètes sur le 4e épisode de la série. Le studio vient de confirmer un changement majeur dans sa feuille de route alors que Diablo 4 entre dans une nouvelle phase de son existence. C'est probablement la conséquence la plus importante de l'annonce de Diablo 5. Blizzard ne prévoit actuellement plus aucune nouvelle extension majeure pour Diablo 4. Depuis son lancement en 2023, le jeu en a accueilli 2. L'ancien patron de cette franchise, Rod Ferguson, évoquait à Dextarto un modèle reposant notamment sur des saisons trimestrielles et des extensions annuelles. Pour autant, le studio ne considère pas que l'histoire de Diablo 4 est terminée. Bren Gibson, le directeur de la franchise, explique que les équipes sont désormais concentrées sur les saisons de Diablo 4 et sur la préparation de Diablo 5. Selon lui, Lord of Atreid a permis de conclure la Story of Atreid centrée sur Mephisto. La prochaine étape donc consiste maintenant à préparer la Story of Terror qui mènera à Diablo et aux événements du 5e épisode, prévu donc, je vous le rappelle, en 2029. On se retrouve très vite avec d'autres actus jeux vidéo.
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1: Bonjour à tous. Dans l'actualité cinéma du jour, on parle de la sortie du film L'affaire Marie-Claire dans les salles de cinéma à partir du 4 novembre prochain, avec notamment Cécile de France et Charlotte Gainsbourg. En novembre 1972, au tribunal de Bobigny, un procès hors norme secoue la France entière. Marie-Claire Chevalier, âgée de 16 ans, est accusée d'avoir avorté illégalement. À la barre, sa maman et toutes les femmes qui l'ont aidée. Leur avocate Gisèle fait un pari fou, insensé d'ailleurs. Elle leur demande de ne pas plaider coupable. Gisèle va faire ce qui n'a jamais été fait auparavant. Elle va accuser et attaquer la loi au risque de tout perdre. L'affaire Marie-Claire dans les salles de cinéma, ça se passera dès le 4 novembre prochain. On se retrouve très vite avec d'autres films à découvrir.
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1: 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Et là, on peut avoir des lombalgies. Et donc, on a pu mettre en place des outils pour intervenir dans les machines avec moins d'efforts et plus rapidement. On est intervenu sur la productivité puisqu'on avait trouvé une solution qui à la fois réduisait les risques musculo-squelettiques, mais en même temps accélérait le changement d'outillage, par exemple. Et donc, on a gagné du temps dans les changements d'outillage, qui est un temps perdu, en fait, dans l'industrie. Et dans un second temps, là, on constate que ça fait 3 ans qu'on n'a plus de départ de régleur, ce qui est une catégorie de personnel qui a tendance à changer rapidement d'entreprise parce que très demandée. Je préconiserais à une autre entreprise l'intervention TMS, notamment pour améliorer sa performance, puisque ça améliore le dialogue, ça c'est clair, ça améliore l'engagement des personnes au sein de l'entreprise, puisque ils voient que on intervient aussi sur leurs conditions de travail. Et clairement, de toute façon, une solution qui met en sécurité est 90% des cas plus productive.
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4: Bonjour à tous, une grosse bise aux Thérèses. Ce 1er octobre, ce sont des femmes de rigueur. Leurs règles morales sont strictes, tolérantes, altruistes. Elles partagent tout, leurs idées, leurs joies, leurs peines, volontaires, infatigables. Obstinées, elles sont aussi perfectionnistes. Ce sont de perpétuelles insatisfaites qui pensent qu'elles pourraient toujours mieux faire. Ce sont des femmes d'intérieur qui s'épanouissent, surtout dans la cellule familiale. En amour, elles sont d'une fidélité absolue. Que s'est-il passé ce 1er octobre ? Eh bien, en 1958, création de la NASA. 1967, diffusion de la première télévision couleur. Le reportage est commenté par Pierre Tchernia et montre un largage de parachutistes, mais seulement 1500 téléviseurs couleur sont en service en France. 1982, Helmut Kohl devient chancelier de la République fédérale d'Allemagne. 1998, à Los Angeles, Jeanne Moreau reçoit un Oscar pour l'ensemble de sa carrière. 2000, légalisation de la prostitution en Hollande. 2008, premier passeport biométrique français remis à un habitant de Chantilly par la ministre de l'époque de l'Intérieur, Michèle Alliot-Marie. Voici quelques naissances célèbres. Vincent McDoom, originaire des Antilles, il est humoriste. La chanteuse Jane Manson, née aux USA. André Rieu, qui vient de Maastricht en Hollande, musicien chef d'orchestre. L'acteur Jean-Pierre Castaldi est aussi né ce 1er octobre à Grenoble, tout comme le cinéaste Jean-Jacques Canou et le comédien Jean-Luc Bidault qui vient de Genève en Suisse. Le dicton du jour qui va refermer cette éphéméride, octobre en bruine, hiver en ruine. Profitez bien de cette belle journée d'automne. À demain.
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2: Bonjour à tous, l'horoscope de ce jeudi, on débute avec les béliers, vous voyez les choses en grand, on aime vos pensées du jour. Les taureaux, voir la vie en rose et votre philosophie de vie aujourd'hui, morale en forte hausse, c'est parfait pour vous et c'est surtout amplement mérité. Les gémeaux, courage et détermination vous caractérisent en ce jeudi. Les cancers, joie et bonne humeur vont dicter votre journée. Les lions, vous serez compréhensifs avec vos proches. Ils ont besoin de vous, donc ça tombe très bien. Les vierges, votre bon sens se met plus d'un au défi. Les balances, la générosité vous accompagne tout au long de ce jeudi. Les scorpions, l'ambiance est plus qu'explosive. Attention à ne pas vous fâcher. Sagittaire, on pourrait vous faire quelques propositions suspectes. Restez sur vos gardes. Les capricornes, les choses tournent en votre faveur quand il y a confrontation. Les Verseaux, vous apprendrez des erreurs que vous ferez aujourd'hui. Et enfin les poissons, c'est auprès de vous que l'on viendra chercher conseil. Avec tout ça, très belle journée, bon jeudi.
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1: Bonjour, depuis le début des blocus lycéens, lundi dernier, 119 élèves et personnels ont été blessés, a déploré le ministre de l'Éducation nationale, Édouard Geffray. C'est inédit dans l'Éducation nationale, a-t-il précisé. Le narcotrafiquant franco-tunisien Wissem Katourci, considéré comme l'un des plus gros importateurs de cocaïne en France, interpellé en juin à Dubaï, va être prochainement extradé vers la France. Il était visé par un mandat d'arrêt dans une affaire de règlement de compte datant de janvier 2017 à la Courneuve. Un jeune homme de 20 ans né dans le Gard a été mis en examen à Paris dans le cadre de l'information judiciaire sur les menaces visant le maire d'Alès dans le Gard. Christophe Rivin, qui avait dû être exfiltré, rappelons-le, en juillet de son domicile par le RAID après la découverte de tags et d'une balle laissée dans sa boîte à lettres. Il avait ensuite été placé sous haute surveillance. Le suspect, qui est le premier à être mis en examen dans ce dossier, a été écroué. Une centaine de personnes se sont mobilisées hier soir à Lyon pour défendre l'encadrement des loyers. L'expérimentation de cette mesure s'achève fin novembre. La nouvelle présidente LR de la métropole lyonnaise ne souhaite pas l'avoir renouvelée. Selon la Fondation pour le logement, en Auvergne-Rhône-Alpes, co-organisateur de cette manifestation, 444 ménages ont obtenu localement la restitution de plus d'1 million d'euros de loyers indûment perçus depuis 2021. Le premier ministre travailliste Andy Burnham a relancé l'idée d'un retour possible du Royaume-Uni dans l'Union européenne, une première pour un chef du gouvernement britannique depuis le Brexit. Rien ne changera avant les prochaines élections, cependant, elles sont prévues normalement pour 2029. C'est la fin de ce flash, une très bonne journée à notre écoute.
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1: Bonjour, le rétrosport de la semaine, football lassé Ajaccio, monument du football corse a déposé le bilan. Le club n'a pas survécu à une situation financière devenue intenable. Avec plus de 13 millions d'euros de dettes et l'absence de repreneur, la liquidation judiciaire a été actée, mettant fin à 27 ans de professionnalisme. Ce dépôt de bilan va entraîner la suppression de 180 emplois. Le centre de formation est également contraint de fermer ses portes. Tennis, le tirage au sort du tableau masculin de l'US Open a été effectué jeudi en fin de journée. Il a réservé de belles surprises puisque Carlos Alcaraz et Novak Djokovic sont dans la même partie de tableau, tout comme Daniil Medvedev qui affrontera Benjamin Bonzi. Comme ce dernier, les Bleus n'ont pas été très chanceux. Meilleur français Hugo Humbert affrontera l'Australien Adam Walton, 82e, tandis que Giovanni Pecci-Pericard, 39e mondial, sera opposé à un autre cador, l'Italien Lorenzo Musetti, 10e. Présent également à New York, Gaël Monfils, 50e mondial, croisera le fer avec le Russe Roman Siafoulin, 90e, alors que Quentin Ali, 70e, débutera contre David Goffin, 68e. Alexandre Muller aura également une partie difficile à jouer contre Stefanos Tsitsipas, tête de série numéro 26. Eurobasket, la 42e édition du championnat d'Europe, va se dérouler du 27 août au 14 septembre dans pas moins de 4 pays et 4 villes différents. La Lettonie, Riga, Chypre, Limassol, la Finlande, Tampere et la Pologne, Katowice. C'est à Riga que se déroulera l'intégralité du tableau final à partir des 8e. On compte 4 groupes de 6 équipes pour le premier tour. Puis les 4 premiers de chaque poule verront les 8e de finale. Les vice-champions olympiques français qui sont dans le groupe D sont leurs stars Victor Wembanyama et Rudy Gobert sont favoris pour figurer sur le podium. Cyclisme, opéré de la cheville mardi à Lyon suite à sa blessure subie à la fin du Tour de France, Kevin Vauquelin pourra mettre un terme à sa saison. Sa présence au championnat du monde sur route au Rwanda du 21 au 28 septembre paraît plus que compromise, comme pour les championnats d'Europe du 1er au 5 octobre qui seront disputés en Ardèche et dans la Drôme. Volé face à Porto Rico, les Françaises ont réussi leur entrée dans le mondial vendredi, une compétition qu'elles n'ont plus disputée depuis 51 ans. Elles se sont imposées face à leurs adversaires 25-22, 25-18, 21-25. 25-14 et prennent déjà une option pour la qualification. Prochain rendez-vous avec les Brésiliennes ce dimanche, toujours à Chiang Mai en Thaïlande. C'est la fin de cette Rétro Sport. Une très bonne journée à notre écoute.
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1: Bonjour à tous, dans l'actualité people du jour, on parle de Mickaël et de Nadia, de l'amour est dans le pré, l'amour est dans le oui. Après leur rencontre, dont l'amour est dans le pré, Mickaël et Nadia sont officiellement passés de la ferme à la mairie. Les amoureux se sont mariés le 21 août dernier en Bretagne, entourés de plusieurs anciens candidats de l'émission. Nadia a confirmé la nouvelle quelques jours plus tard en partageant les images de sa cérémonie. Cupidon donc avait semé ses graines sur M6. Visiblement, la récolte est très bonne. On se retrouve très vite avec d'autres Actu People.
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1: Élément de mobilier incontournable de la fin des années 60, le pouf poire est depuis présent dans la décoration contemporaine de nos intérieurs et extérieurs. Alors, vous en avez peut-être à la maison et vous vous demandez si vous pouvez vraiment les placer dehors, par exemple sur votre terrasse. Et oui, c'est vrai que leur assise est tellement confortable, leur forme si originale et puis les couleurs si pétillantes qu'on n'a pas tellement envie de s'en passer. D'ailleurs, les fabricants proposent des poufs poires dans des matières imperméables, donc faciles à entretenir et qui sont compatibles avec un usage en extérieur. Vérifiez bien si le vôtre fait partie de cette catégorie. Il faut donc adopter un pouf avec une housse 100% polyester, avec une couche PVC résistante à l'eau et traitée anti-UV pour éviter que les coloris ne se dégradent au fil des années. Et si c'est le cas, eh bien vous pouvez sans problème en jouir également sur votre terrasse.
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1: Bonjour. Depuis le début des blocus lycéens lundi dernier, 119 élèves et personnels ont été blessés, a déploré le ministre de l'Éducation nationale, Édouard Geffrey. C'est inédit dans l'Éducation nationale, a-t-il précisé. Le narcotrafiquant franco-tunisien Wissem Katourci, considéré comme l'un des plus gros importateurs de cocaïne en France, interpellé en juin à Dubaï, va être prochainement extradé vers la France. Il a été visé par un mandat d'arrêt dans une affaire de règlement de compte datant de janvier 2017 à la Courneuve. Un jeune homme de 20 ans né dans le Gard a été mis en examen à Paris dans le cadre de l'information judiciaire sur les menaces visant le maire d'Alès dans le Gard. Christophe Rivin, qui avait dû être exfiltré, rappelons-le, en juillet de son domicile par le raid après la découverte de tags et d'une balle laissée dans sa boîte à lettres. Il avait ensuite été placé sous haute surveillance. Le suspect, qui est le premier à être mis en examen dans ce dossier, a été écroué. Une centaine de personnes se sont mobilisées hier soir à Lyon pour défendre l'encadrement des loyers. L'expérimentation de cette mesure s'achève fin novembre. La nouvelle présidente LR de la métropole lyonnaise ne souhaite pas l'avoir renouvelée. Selon la Fondation pour le logement, en Auvergne-Rhône-Alpes, co-organisateur de cette manifestation, 444 ménages ont obtenu localement la restitution de plus d'1 million d'euros de loyers indûment perçus depuis 2021. Le premier ministre travailliste Andy Burnham a relancé l'idée d'un retour possible du Royaume-Uni dans l'Union européenne, une première pour un chef du gouvernement britannique depuis le Brexit. Rien ne changera avant les prochaines élections, cependant, elles sont prévues normalement pour 2029. C'est la fin de ce flash, une très bonne journée à notre écoute.
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1: Bonjour à tous. Aujourd'hui, gros plan sur Kev Adams, né en 1991 à Paris. Kev Adams, de son vrai nom Kevin Smadja, est humoriste et acteur, fils d'employé en finance et en immobilier. Il a également deux petits frères, Noam et Lyron. Marqué par le film Titanic, Kevin se lance à l'âge de 7 ans dans les cours de théâtre. Il se tourne finalement vers le cinéma après avoir décroché un rôle dans le film Court toujours en 2000. Cette première expérience ne le prédestine cependant pas à embrasser une carrière d'acteur. Après plusieurs castings ratés, le jeune homme choisit l'humour et décide d'écrire ses propres sketchs. Il fait ses premiers pas sur scène à la Maison des Jeunes et de la Culture, la MJC de Neuilly-sur-Seine. Sans rencontrer un succès fulgurant, Kev Adams s'inscrit à l'université Paris-Nanterre où il étudie le droit. Le jeune homme continue son parcours parallèlement dans l'humour et se produit sur la scène de petits cafés parisiens. Toujours en 2009, Kev Adams interprète son premier one-man show, The Young Man Show, qui est un succès qui permet donc à l'artiste de faire la première partie de Gad Elmaleh au Palais des Sports. L'humoriste part dès lors en tournée aux quatre coins de la France pendant 2 ans. Parallèlement à son spectacle, Kevin débute à la télévision. Il, à la suite de plusieurs passages dont On ne demande qu'à en rire, il participe à la création de la série Soda, où il joue l'un des personnages principaux. De retour sur scène en 2013, l'artiste présente son deuxième spectacle, Voilà Voilà. Grâce à ce nouveau coup de projecteur, Kev Adams décroche de nombreuses têtes d'affiche comme Fiston en 2014. Bien qu'il soit attaché à un registre comique, l'acteur souhaite se diversifier avec ses projets. On le retrouve dans Ami public en 2016, puis dans le drame Un sac de billes en 2017. Durant cette même période, l'artiste concrétise un de ses rêves en jouant en duo avec Gad Elmaleh dans leur spectacle Tout est possible. Face au succès de son spectacle, soit 10 ans entre 2018 et 2019, en 2023, Kev Adams a présenté son one-man show Miroir. Côté cœur, après une brève relation avec Capucine Annave, il officialise sur l'émission Au tableau en juin 2018 son histoire d'amour avec une ex-Miss France. Le couple se sépare quelques mois plus tard. On se retrouve très vite avec d'autres infos.
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1: Vous êtes chef d'entreprise? Les TMS, troubles musculo-squelettiques, et les accidents du travail liés aux manutentions manuelles ont un impact sur votre performance et votre attractivité.
2: L'assurance maladie risque professionnel accompagne les entreprises les plus concernées avec le programme TMS Pro.
1: Le programme TMS Pro, une démarche de prévention qui renforce la performance de votre entreprise en améliorant la santé et les conditions de travail de vos salariés.
3: L'assurance maladie, risque professionnel.
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2: Les troubles musculo-squelettiques sont des maladies qui touchent les articulations, les muscles et les tendons. Pour aider les entreprises à réduire l'impact de ces pathologies, l'assurance maladie risque professionnel a mis en place le programme TMS Pro, constitué de 4 étapes. Aujourd'hui, focus sur l'étape 1, l'état des lieux dans l'entreprise. Retour d'expérience avec Dominique Michel, responsable hygiène, sécurité, environnement de Prévoté, une entreprise de transport et de logistique des Hauts-de-France.
4: Oui, l'état des lieux était fondamental pour déterminer les différents facteurs à prendre en compte, les différents acteurs qui allaient également participer à la démarche. Cela a permis d'engager des temps d'échange avec nos collaborateurs pour qu'ils prennent conscience de la propre exposition au TMS et de participer à un plan d'action construit conjointement avec l'ensemble des collaborateurs et accroître la performance qui avait déjà été engagée chez nous. La grande force de la démarche, c'est de prendre conscience de l'approche plurifactorielle des TMS. Cette démarche nous a permis effectivement de prendre conscience que l'approche était globale et de fait qu'elle se traitait à tous les niveaux de l'entreprise.
2: Gérald Gauthier, vous êtes chariste chez Prévoté. Qu'est-ce que TMS Pro a changé à votre quotidien?
5: Beaucoup de choses ont changé. La facilité pour le travail, les TMS qui ont été réduits, la consultation avec l'entreprise, la mise au point de certains outils de travail ont été au cœur des conversations. Et c'est sûr qu'au quotidien, notre travail a été largement facilité. C'était surtout le côté pratique. Nous en avions discuté. Il y a certains postes qui sont encore à voir, mais beaucoup d'évolutions sur notre quotidien ont été faites. Moi, je trouve que le fait d'être interrogé pour cette étude m'a démontré que l'entreprise prenait en compte les problèmes du quotidien. C'est très valorisant.
1: Le programme TMS Pro, une démarche de prévention qui renforce la performance de votre entreprise.

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1: Vous voulez acheter un logement. L'acquisition d'un bien immobilier est une opération importante. Des précautions particulières s'imposent. Quelles formalités devez-vous effectuer? Pour quel type de bien? Avec quel type de prêt immobilier? Avant l'achat, vous devez vous informer sur la superficie du bien mesurée par le vendeur. Celle-ci doit apparaître dès la promesse de vente. Vous devez demander au propriétaire le diagnostic technique, vous informer sur l'état des parties communes en demandant au propriétaire la consultation du carnet d'entretien de l'immeuble et vous informer sur l'état descriptif du lot ainsi que sur le montant des charges locatives et le paiement des travaux votés ou susceptibles de l'être en demandant au propriétaire le procès-verbal des dernières assemblées générales et la consultation du règlement de copropriété. Ça, c'est évidemment pour les appartements. Si vous voulez acheter une maison individuelle, si vous achetez de l'ancien, vous devez vous informer sur la superficie du bien, sur les limites séparatives du terrain, en demandant en mairie ou au service des cadastres la consultation du plan cadastral. Vous devez aussi vous informer sur les éventuelles servitudes de passage auxquelles le bien immobilier est soumis et vérifier que l'achat comprend tous les lots annexes comme cave ou garage. Lors de l'achat, vous devez obtenir un prêt pour financer votre projet immobilier. Signer l'offre de prêt, contracter une assurance pour le prêt et avoir la possibilité de renoncer à la vente sans frais si vous n'obtenez pas le prêt. Vous devez signer le contrat de vente définitif devant le notaire pour un logement déjà construit ou pour un logement à construire. Au plus tôt, après l'achat, vous devez vous informer sur le fonctionnement de la copropriété éventuelle et demander une aide pour rembourser les mensualités de votre prêt, une aide personnalisée au logement, APL, aide au logement familial, ALF, ou aide au logement social, ALS, si vous ne remplissez pas les conditions pour bénéficier de l'APL ou de l'ALF. Sachez qu'à tout moment après l'achat, vous pouvez bénéficier d'une aide à l'amélioration de l'habitat pour effectuer des travaux, bénéficier d'un crédit d'impôt pour habitation principale, renégocier votre prêt et rembourser de manière anticipée votre prêt.
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1: Ce n'est pas très agréable d'avoir les mains rudes ou crevassées. L'idéal est bien sûr d'avoir toujours de belles mains qui sont douces et en santé. Heureusement, il existe des solutions et des trucs pour atteindre cet idéal. Il est tout d'abord important de bien hydrater vos mains. Il existe toutes sortes de bonnes crèmes hydratantes, protectrices et réparatrices pour les mains. Vous en avez également qui sont enrichies de vitamines ou même de plantes. Portez des gants lorsque vous lavez la vaisselle. Même si les savons à vaisselle sont de plus en plus doux pour la peau, il est préférable de porter des gants. De même lorsque vous utilisez des produits nettoyants. Vous ne le savez peut-être pas, mais le café est un ingrédient qui est bon pour gommer et resserrer les pores de la peau. Prenez donc votre mare de café et frottez-vous les mains avec celui-ci durant environ 5 minutes. Pour avoir les mains encore plus douces, ajoutez-y quelques gouttes d'huile d'olive. N'hésitez pas d'ailleurs à masser vos mains avec de l'huile d'olive et du sel fin pendant quelques minutes et ensuite rincez le tout à l'eau tiède. La peau de vos mains sera aussi douce que celle d'un bébé. Vous pouvez également utiliser du miel. Faire tremper vos mains quelques minutes dans un bol d'eau chaude. Ensuite, ajoutez un petit peu de miel à votre eau et retrempez-y vos mains. Une douceur fraîche et apaisante sera alors ressentie. Tout comme le miel ou le sel fin, mélangez du sucre à du citron et étalez la pâte sur vos mains. Ensuite, faites comme si vous vous laviez les mains. Vos mains retrouveront vite une douceur de jeunesse. Enfin, pensez toujours à bien vous couvrir les mains en hiver. Des gants ou des mitaines très chaudes doivent pouvoir faire l'affaire.
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1: Bonjour à tous, dans l'actualité people du jour, on parle de Mickaël et de Nadia, de l'amour est dans le pré, l'amour est dans le oui. Après leur rencontre dans l'amour est dans le pré, Mickaël et Nadia sont officiellement passés de la ferme à la mairie. Les amoureux se sont mariés le 21 août dernier en Bretagne, entourés de plusieurs anciens candidats de l'émission. Nadia a confirmé la nouvelle quelques jours plus tard en partageant les images de sa cérémonie. Cupidon donc avait semé ses graines sur M6. Visiblement, la récolte est très bonne. On se retrouve très vite avec d'autres Actu People.
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1: Bonjour à tous, aujourd'hui dans C'est ma cuisine, je vous propose un dessert pour le moins original, des abricots farcis. Alors bien sûr, pas de mauvaise surprise, la farce est bien entendu sucrée. Pour 4 personnes, comptez 10 minutes de préparation et 15 minutes de cuisson. Autant dire donc que servir un dessert original à vos prochains invités peut être très rapide. Au niveau des ingrédients, il vous faudra prévoir 8 gros abricots, 1 quart de litre de glace à la vanille, 40 g de beurre, 2 cuillères à soupe de poudre d'amande, 1 cuillère à soupe de miel liquide, 1 jaune d'œuf, 1 gousse de vanille et 4 petit macaron. Dans un premier temps, préchauffez le four, thermostat 6, 180 degrés. Beurrez un plat à four et émiettez les macarons en chapelure. Ensuite, faites fondre les 40 g de beurre, puis versez-le dans un bol. Ajoutez la poudre d'amande, le jaune d'œuf, le miel et les graines de la gousse de vanille. Mélangez pour obtenir une préparation lisse. Rincez les abricots, coupez-les en deux et dénoyautez-les. Disposez les demi-abricots face coupée dessus dans le plat beurré. Garnissez-les avec la préparation aux amandes, répartissez la chapelure de macarons et enfournez 15 minutes. Décorez avec des filaments de vanille et servez chaud ou tiède, accompagné de glace à la vanille. Je vous souhaite à tous une très bonne dégustation.
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1: Bonjour à tous. Dans l'actualité des applications mobiles, direction le Japon. Chez les jeunes japonais, le succès de Blockin, une application contre l'addiction au smartphone. L'application de limite de temps d'écran Blockin, lancée en 2023 et cumulant déjà 1 million d'utilisateurs, est plébiscitée par les adolescents japonais soucieux de tenir le rythme effréné d'un système scolaire sélectif. La presse japonaise y voit aussi une forme de résistance face aux heures qui disparaissent devant les écrans. Si vous continuez à regarder votre téléphone au rythme actuel, vous allez passer au total 20 ans sur votre écran dans votre vie. Tel est le message qu'adresse l'application japonaise Blockin aux utilisateurs, leur demandant dès l'inscription d'entrer leur temps journalier d'utilisation de leur portable. Dans le cas où l'utilisateur est un mineur de moins de 18 ans et qu'il passe entre 3 et 4 heures sur son portable par jour, la moyenne du pays pour cette catégorie d'âge, le chiffre terrifiant monte à 21 ans, alors que l'addiction aux réseaux sociaux chez les mineurs fait débat dans le monde entier. L'application japonaise, dotée de fonctionnalités efficaces pour restreindre l'accès à ces plateformes, a été téléchargée plus d'un million de fois depuis l'année 2023. Certes, les smartphones ont déjà des applications gratuites similaires, mais celles-ci sont souvent peu contraignantes, notamment parce que l'on peut facilement retirer les limites de temps d'utilisation. Partant de ce constat, les développeurs de cette entreprise, l'entreprise Blockin, qui commercialise l'application, ont pris soin de rendre ce procédé très fastidieux. En tous les cas, qui plus est, à chaque fois que l'utilisateur tente de débloquer la restriction, Blockin affiche un message comme la différence entre le vainqueur et le perdant, c'est l'assiduité. La version payante de cette application est à 35 euros. Propose aussi le blocage irréversible des réseaux sociaux pour un temps déterminé. Alors que nombre de parents désespèrent face à leurs enfants devenus dépendants de leur portable. Les collégiens et les lycéens représentent en effet 70% des utilisateurs de Blockin. Fait notable également, ce ne sont pas leurs parents qui installent l'application sur leur téléphone, mais bel et bien des mineurs qui la téléchargent de leur propre initiative. D'après la presse locale japonaise, cela tiendrait au système scolaire du pays. Le concours d'entrée de collège ou de lycée, souvent sélectif, pousse les jeunes japonais à mieux gérer leur emploi du temps. On se retrouve très vite pour vous faire découvrir d'autres applications mobiles.
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1: Bonjour. Depuis le début des blocus lycéens lundi dernier, 119 élèves et personnels ont été blessés, a déploré le ministre de l'Éducation nationale, Édouard Geffrey. C'est inédit dans l'Éducation nationale, a-t-il précisé. Le narcotrafiquant franco-tunisien Wissem Katoursi, considéré comme l'un des plus gros importateurs de cocaïne en France, interpellé en juin à Dubaï, va être prochainement extradé vers la France. Il était visé par un mandat d'arrêt dans une affaire de règlement de compte datant de janvier 2017 à la Courneuve. Un jeune homme de 20 ans né dans le Gard a été mis en examen à Paris dans le cadre de l'information judiciaire sur les menaces visant le maire d'Alès dans le Gard. Christophe Rivin, qui avait dû être exfiltré, rappelons-le, en juillet de son domicile par le RAID après la découverte de tags et d'une balle laissée dans sa boîte à lettres. Il avait ensuite été placé sous haute surveillance. Le suspect, qui est le premier à être mis en examen dans ce dossier, a été écroué. Une centaine de personnes se sont mobilisées hier soir à Lyon pour défendre l'encadrement des loyers. L'expérimentation de cette mesure s'achève fin novembre. La nouvelle présidente LR de la métropole lyonnaise ne souhaite pas l'avoir renouvelée. Selon la Fondation pour le logement, en Auvergne-Rhône-Alpes, co-organisateur de cette manifestation, 444 ménages ont obtenu localement la restitution de plus d'1 million d'euros de loyers indûment perçus depuis 2021. Le premier ministre travailliste Andy Burnham a relancé l'idée d'un retour possible du Royaume-Uni dans l'Union européenne, une première pour un chef du gouvernement britannique depuis le Brexit. Rien ne changera avant les prochaines élections, cependant, elles sont prévues normalement pour 2029. C'est la fin de ce flash, une très bonne journée à notre écoute.

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3: Bonjour à toutes et messieurs, vous allez bien? Et bien aujourd'hui, comme tu connais, soit nous donne la parole aux associations, aux artistes. Et aujourd'hui, attention, mais bien entouré de trois messieurs, c'est à l'association. C'est bien ça même, messieurs?
4: Tout à fait, bonjour.
3: Bonjour, allez bien?
4: Très bien.
3: Comment on appelle-vous?
4: Alors, Bernard Bassamian, je suis le président de l'association Père de Cœur.
3: Père de Cœur, donc aujourd'hui, nous reçoit l'association Père de Cœur. C'est bien ça, M. Bernard?
4: Tout à fait, oui.
3: M. Bernard, l'enfant, mais vous avez là?
4: Oui, oui.
3: Ah oui.
4: Toujours. Ah oui. On essaie de rester un peu jeune. On essaie au moins.
3: On essaie de rester jeune. Pas mal, ça là. Moi, juste à côté, comment on appelle-vous?
5: Moi, c'est Servien Frédéric. Je suis un adhérent chez Père de Cœur, justement.
3: D'accord.
5: Voilà.
3: Et donc, à où il y a un adhérent? C'est juste
5: voilà.
3: Ça. D'accord.
5: C'est ça, voilà.
3: Ok. Juste à côté où, comment on appelle?
6: Alors Jérôme, et moi je suis un adhérent, membre actif, et je suis aussi le correspondant nord de l'association Père de Cœur.
3: D'accord, donc en fait là déjà nous rentrons dans le vif du sujet, Père de Cœur c'est quoi exactement M. Bernard?
4: Alors,
3: l'association il fait quoi exactement? Voilà.
4: Alors Père de Cœur, alors, ça a été créé en février 2010.

0: C'est suite à un combat personnel que j'ai fait pendant 10 ans pour mes enfants, et j'ai écrit un livre également qui a ouvert la voie pour les papas. Et depuis mi-février, on a changé notre statut et nos noms. On est devenu de l'association de défense des pères, comme père de famille et père de cœur. On est devenu l'association père de cœur pour les papas et les mamans. On avait cette demande depuis 8 ans, mais il fallait qu'on stabilise nos équipes pour pouvoir défendre les papas et les mamans. Et c'est un moyen d'équilibrer les droits entre les parents et de pacifier la famille.
1: D'accord, ok. Donc aujourd'hui, tu nous parles des droits. Au début, c'était, a été créé depuis combien de temps? Mais on revient juste là-dessus.
0: Février 2010.
1: 2010,
0: donc,
1: d'accord.
0: Donc intervenir à tous les niveaux, cas par cas, dans le cas de la séparation ou du divorce pour les gens mariés.
1: D'accord, en fait, là, on est en train de dire moins que en fait, c'était le cas personnel, que justement, vous avez eu des soucis à voir votre maman, c'est ça? Lors de la séparation, est-ce que c'est à peu près ça? Enfin, l'idée, c'était ça.
0: Des soucis, des gros soucis.
1: Des gros soucis, ah ouais.
0: Ça m'a permis de connaître tous les mécanismes.
1: D'accord.
0: Et surtout, ce qui est intéressant, c'est au-delà de mon cas personnel, c'est tous les mécanismes qu'il ne faudrait pas qu'ils se reproduisent pour
1: d'accord.
0: les autres.
1: En fait, vous allez dire, le cas personnel a aidé aujourd'hui ou donne-nous l'expérience par rapport à ça.
0: Tout à fait.
1: Pour les papas qui ont galéré par rapport à ça.
0: Voilà.
1: Entre guillemets, au début, c'était les papas, si j'ai pas bien compris.
0: Oui.
1: Et là, depuis tout récemment.
0: Mi-février, voilà, c'est les papas et les mamans.
1: Trois mois à peu près,
0: voilà,
1: c'est papas et mamans aujourd'hui.
0: Tout à fait.
1: Aujourd'hui, les mixtes.
0: Voilà.
1: D'accord. Okay.
0: Mais c'est notre politique, c'est notre logo. Pour ceux qui le connaissent, c'est un papa, un maman, avec un enfant au milieu.
1: Ouais.
0: Et on est bien à cette logique-là, des droits à 50% du papa et de la maman avec l'enfant au milieu. Et on est toujours, mais le dire sur les radios, dans les médias, c'est bien gentil, mais on le fait effectivement sur le terrain pour les gens, pour les 2000 dossiers qu'on a traités depuis 9 ans.
1: 2000 dossiers?
0: Ouais.
1: Et à chaque fois, les compliqués, c'est des cas particuliers.
0: Oui.
1: Est-ce qu'on en a un cas comme ça, juste là, que... la marque AO le plus ou pas du tout?
0: On a des cas très critiques. Je peux citer d'un cas de,
1: ouais.
0: D'il y a de, ça date de 2 jours.
1: 2 jours.
0: Le papa est fonctionnaire.
1: Ouais.
0: Il est en burn-out professionnel.
1: Okay.
0: La maman est dans le privé, dans le domaine privé. Elle a un burn-out professionnel également.
1: Okay.
0: Et l'enfant est handicapé. Donc vous imaginez
1: la difficulté,
0: le traitement des difficultés. Mais bon, on en a d'autres de cas comme ça. Mais on apporte le même soin à chaque cas. La personne va être adhérente pour une année, donc c'est un travail de longue haleine puisqu'on va travailler avec tous les partenaires privés et publics, et c'est ça qui est intéressant aussi de La Réunion.
1: Ouais.
0: Mais c'est, je dirais, c'est un système d'habitude centenaire à faire bouger, quoi. Vraiment ramener, arrêter ce système d'opposition généralisée homme-femme, tant au niveau national que local, et redonner chez les jeunes une note d'espoir avec la famille.
1: D'accord. On trouve qu'il manque un peu d'espoir dans la famille quand on a une séparation?
0: Ben, si vous êtes un citoyen lambda, vous ouvrez la radio, la télé, qu'est-ce que vous voyez? Cour d'assises, avocat, viol, inceste. Est-ce que parallèlement, j'ai fait un article récemment, on nous montre les bons exemples?
1: Non.
0: Des couples qui marchent. Donc les jeunes qui ont déjà le problème de l'incertitude de l'avenir avec le chômage, etc.
1: Ouais.
0: Qu'est-ce qu'ils ont comme modèle positif?
1: Un point trop, hein?
0: Ben oui.
1: Ah ouais,
0: c'est ça qu'il faut changer.
1: Ouais, c'est vrai, c'est vrai.
0: Et les médias, vous faites partie des médias, ont un rôle important à jouer là-dessus.
1: Ouais.
0: Il faut lutter contre la violence. Déjà, pas que la violence contre les femmes, violence hommes, femmes, enfants. Déjà, la méthodologie n'est pas bonne actuelle, et surtout pour les femmes. Et en faisant ça, on oppose encore l'homme et la femme. Et montrer parallèlement les bons exemples.
1: D'accord.
0: Alors, on nous dit, oui, mais les médias, ça fait de l'audience. Mais faisons de l'audience avec du positif.
1: Ouais, c'est vrai, c'est vrai.
0: Ne connons pas... À ce qui existe en métropole, La Réunion, qui est une population jeune, peut faire des choses différentes, à mon avis.
1: D'accord. Et donc, sur ces 2000 dossiers, comment les traiter à peu près, ou de bonnes dossiers, par exemple? Comment ben, il arrive? Il contacte à eux après? Comment il
0: Alors,
1: fait
0: Alors, le premier contact qu'on a avec les pères, c'était souvent une femme, c'est-à-dire c'était la maman, souvent, majoritairement, la sœur ou la nouvelle compagne, la première approche.
1: C'est vrai?
0: Parce que l'homme est plus timide, il osait moins venir vers nous.
1: Ah ouais?
0: C'est pas... Oui, souvent. Ouais.
1: D'accord.
0: Très souvent, disons 60% des cas, c'était une femme qui venait vers nous.
1: D'accord.
0: Voilà.
1: Et donc, t'es où, t'es au Caïbana?
0: Donc, on les reçoit et on va aider au cas par cas, à tous les niveaux.
1: D'accord.
0: Donc, ça va être tous les services, suivi scolaire. On a 2 avocats qui travaillent avec nous également.
1: Ah ouais?
0: On intervient également au niveau du juge d'affaires familiales. Souvent, on pense que le juridique, mais il y a aussi tous les droits élémentaires des parents. C'est-à-dire qu'il ne faut pas arriver à une autorité parentale juste pour payer une pension. Ce n'est pas ça l'autorité parentale.
1: Oui, mais pense bien.
0: Oui,
1: mais c'est vrai que pour nous, c'est banal. Mais quand on est dans la situation-là, il pense que les biens connectent tout ça. Quoi.
0: Oui. Si vous voulez, le profil type du parent réunionnais, c'est qu'il connaît peu ses droits et il a une appréhension d'aller vers les services publics. moi-même j'ai mané des services de l'État, donc je connais. Et justement, on fait toutes les manœuvres d'approche, les courriers, 15 à 20 courriers par semaine, pour les aider. Et c'est quelque chose de très lourd que personne n'a jamais fait, parce que c'est quelque chose de très lourd. Et aujourd'hui, on a de plus en plus de résultats, mais bien sûr, pas 100%. 100 ans d'histoire de La Réunion, vous ne cherchez pas en claquant du doigt. C'est un travail en profondeur. Quoi.
1: Ouais. Alors, ce matin, on reçoit l'association Pays de Queue, M. Bernard,
0: Il y a beaucoup de choses à dire.
1: Ah oui, non, mais l'antenne est ouverte, inquiète pas. Hein. Mais nous regardons un petit peu de bonne camarade, parce que maintenant, ils croisent le bras, ils attendent en haut. Ah, non, ici, il ne se passe pas comme ça, les gars. Bon, en face de moi, c'était Frédéric, rappelle-toi un petit peu du micro. À Oulé Adhérent, comment on la rentre là-dedans, dans l'association de Pays de Queue?
2: Mais justement, moi, j'étais un papa victime, en fin de compte. Hein, voilà.
1: Ah ouais, d'accord. Donc, c'est une propre expérience, voilà. Que là, aujourd'hui, elle est là.
2: Voilà. Bon, on entend parler, tout ça. Bon, on entend parler, on vive la même chose, c'est pas pareil du tout. Hein.
1: Ouais.
2: Bon, mais il arrive à moi ça. Madame, c'est une personne franco-malgache.
1: Ok.
2: Voilà.
1: Sans dénigrer, bien sûr.
2: Tout à fait. Elle empêche moi de voir ma fille à la naissance. Elle apprend ma fille 4 mois à Madagascar.
1: Ok.
2: Elle a passé un calvaire, franchement. Je ne connais pas avec qui tourne à moi, etc.
1: D'accord.
2: Et un jour, en allumant la télé, comme dit Napoléon d'hasard, on voit M. Barassamian passer à la télé dans l'émission de Rokaya là-bas.
1: Ça a longtemps, ouais.
2: En 2016, moi, elle a vu l'émission. Mais je crois que l'émission était tournée avant.
1: D'accord.
2: Et voilà, comme dit Napoléon d'hasard, et c'est à partir de là ma contactée.
1: D'accord.
2: Et franchement, M. Barassamian.
1: Aucun, il développe un petit peu, justement, parce que comment on l'a fait pour contacter Ali par téléphone? Parce que là, on l'a vu Ali, mais. C'est un ça. Peu comme on l'a gagné sur voilà. Téléphone.
2: Ben, l'émission, la marque de numéro, la
1: d'accord.
2: Marque, etc.
1: Mais okay.
2: C'est à partir de là, on a pris mon stylo, on l'a marqué.
1: Donc là, comme M. Barassamian, tu peux dire, là, c'est pas la compagne qui l'a téléphoné, c'est carrément le papa à téléphoner.
0: Et aussi, je disais tout à l'heure, c'est de façon majoritaire, c'est les femmes et aussi les papas qui nous
1: d'accord,
0: appellent, bien
1: d'accord.
0: Sûr.
1: D'accord. Là où la trouve, vous dit, ben, peut-être, on va essayer comme ça.
2: Ah, ben, on n'a pas hésité, parce que vous connaissez, nous, toi, tu vas moi tout seul.
1: Ouais.
2: Bon, la famille réunionnaise, on ne pense pas trop, on est content, on a la peur, tout le système juridique, etc. Elle a mis un coup de main, mais pas comme il veut. Hein.
1: D'accord, donc ça l'est voué, ça l'est dit. En fait, le système juridique fait peur.
2: Voilà ça, ben, ouais. Pour moi, c'est pas typique réunionnais 100%, mais il y en a beaucoup, sans ça. Hein, on a la peur affrontée, la peur d'un coup de main, etc.
1: Donc, où la ressent ça? Où la retrouve en fait tout seul?
2: Me dire pas ça, parce que les gens l'aident à moi.
1: Oui, bien sûr.
2: Comme il t'a besoin, en fin de compte.
1: D'accord.
2: Ce Barassamian, elle est là, elle a amené à causer, la façon de parler. Au mieux que fait des bêtises, au mieux que pense. Il y a une façon de parler, il a su faire résonner quand même, en fin de
1: d'accord.
2: compte. On a besoin de courrier, on a internet, on a etc. etc.
1: Mm-hmm.
2: Et M. Barassamian,
1: ouais.
2: Mais il est dans l'action, en fin de compte. Où la bosse internet sera dans le flou, les gens vont dire où sera dans le flou. Et M. Barassamian, il connaît quoi il fait, en fin de compte. Même vieux conseil, bon papa.
1: Ouais.
2: On a des soucis, on a des problèmes, on fait des bêtises, mais quoi que ce soit, ben, contacte l'association, franchement. Il ne sera pas tout seul. Hein. C'est. Ou appelle. Il ne répond pas, mais il va répondre à où, il ne va pas là où, etc.
1: D'accord. Et combien de temps on la prend justement pour que. Le premier contact, c'était quoi exactement? Il est arrivé, il y a quoi, c'est con, mais après, ce que ça a découlé du premier contact?
2: C'était téléphonique. Et là, on était passé au tribunal, on avait besoin de remplir mon papier au tribunal.
1: Ouais.
2: Il n'y a pas chez moi, c'est lui la déplace, il n'est ni chez moi, parce qu'on avait un transport à l'époque.
1: D'accord.
2: Et voilà, il a fait le bon papier, il a fait un petit courrier par SMS pour la maman, etc.
1: Ok.
2: Et voilà, quoi, après on a discuté de fil en aiguille. Bon, comme après c'est bon système juridique, on a un bon délai de temps.
1: T'es long le délai?
2: Ah, tout ce qu'elle a dansé à l'époque, pour moi, elle passe quand même 6 mois, un truc comme ça, avant d'entamer ce qui est juridique, hein, le genre, etc.
1: Mais retourner un petit peu vers M. Barassamian, la première chose justement vers le tribunal, c'est quoi exactement? Premier recours?
0: C'est-à-dire
1: là, par exemple, Idiaoul, il a un contact à eux.
0: Oui.
1: Mais après, les parties.
0: À partir du moment où on reçoit le papa.
1: Ouais.
0: En général, c'est maximum 15 jours.
1: 15 jours.
0: Oui, parce que les personnes sont en difficulté.
1: Ouais.
0: Et ils ont besoin d'une issue de secours. Il faut qu'ils sortent. Si vous voulez, il y a des contacts permanents après, sur plusieurs mois. Parce qu'ils ont besoin de ça. Ils ont besoin de se confier pour montrer justement qu'ils ne sont pas tout seuls. Quoi.
1: D'accord.
0: Souvent, c'est des gens qui sont isolés, soit dans leur tête. Ils ont la famille autour, mais les gens ont du mal à comprendre.
1: Oui.
0: C'est des gens qui aiment leurs enfants et leurs droits.
1: Mm-hmm.
0: Et beaucoup de gens ont mal à comprendre qu'un papa puisse aimer... une maman peut aimer un enfant, un papa de la même façon. C'est ça qu'il faut arriver à faire comprendre aux gens aussi.
1: C'est vrai que c'est compliqué, ça. Hein.
0: Ben oui.
1: C'est vrai que l'enfant, c'est plus maman, parce que la maman l'emporte 9 mois. Peut-être c'est à cause de ça, je ne connais pas. Mais bon, après, comme dit, ne dénigre pas l'homme et la femme. Mais c'est vrai que le papa, c'est vrai que... Il a du mal à rentrer dans les mœurs, en fait, hein, que le papa, il veut voir son maman, en fait. Hein.
0: C'est... Nous, notre politique, si vous voulez, elle a toujours été depuis le début. C'est pour ça qu'on est reconnu, on le fait sur le terrain. L'enfant, il a besoin du papa et de la maman.
1: D'accord. Bah oui.
0: Oui, mais oui. Ça semble évident.
1: Oui.
0: Mais malheureusement, les faits ne sont pas comme ça dans la réalité, quoi.
1: Et est-ce que les juges n'en a réalité de ça, en fait?
0: Alors,
1: est-ce que banal est bien neutre comme il faut ou les compliqués, justement, alors, qu'un papa, il vient pour...
0: Je vais expliquer la difficulté.
1: Allez, dis-moi.
0: Il faut savoir que les deux premières années, 15 à 20 courriers par semaine, avant que les services commencent à bouger, il a fallu 2 ans.
1: 2 ans?
0: Oui. Et maintenant, à force de faire des courriers et tout, on a de plus en plus de résultats au niveau JAF, procureur, suivi scolaire.
1: Ah, allez pas loin. JAF. Ouais. Explique-nous quoi les JAF.
0: Alors, excusez-moi. Ouais. Oui. C'est juge, pardon, pas trop abrégé, juge d'affaires familiales, qui est au TGI, au tribunal de grande instance.
1: Ok. Voilà. D'accord. Et on revient sur vous. Et donc, à haut combien l'imprunt. Donc, c'est le premier courrier.
2: C'est vraiment le malaise. En fait, quoi, c'est par rapport. Bon, on m'a fait demander l'aide juridictionnelle, etc. On ne travaille pas, tout ça. Mm-hmm. Voilà, mais elle a été rapide quand même. Elle a été, comme je disais, 15 jours. Bon, on n'a plus l'idée en tête. Bon, c'est de dire où c'est que.
1: Ouais.
2: Ma expérience, c'était par rapport à tous les papiers au tribunal, etc.
1: Ouais. Voilà. Et après, elle a pu justement avoir gain de cause.
2: C'est ça, bon, après, on a d'autres détails d'hier. Bon, elle voulait juste avoir mon bon droit. Madame l'a participé pour une plainte, un bon truc quand même gravissime.
1: D'accord.
2: Et. Nasse de mort réitérée, violence aggravée, tout ça. Bon, là, donc là, on retarde à moi pour voir ma fille.
1: Ok.
2: Ma passe devant l'UDAF, etc. Ma passe de jugement. Hein.
1: Mm-hmm.
2: Et voilà, mais à côté de ça, ben, connais où elle a besoin de bonnes aides. Elle t'appelle M. Barra Samion. Elle est là, elle a un bon conseil, tout ça.
1: D'accord.
2: Voilà. Mais tu retrouves pas moins. Vous connaissez. Mais tu connais où ça m'était avant, en fin de compte. Hein. T'es pas l'ami les pieds, tout ça. T'es pas bien dans ma tête. Mais l'ami de quelqu'un, t'es là pour guider à moi, en fin de compte. Hein.
1: D'accord.
2: Vraiment, il connaît que ça lui fait. Là, vous avez un renseignement, on ne connaît pas, mais il n'est pas trop donné de papier, tout ça. Mais...
1: Ouais, oui, mais pas trop bien. Si il donne papier sur garde bureau, tu es compliqué. Hein.
2: Il connaît que ça lui fait, quoi.
1: Ouais.
2: Il connaît que ça lui mène à haut. Voilà. On fait du bien, en fin de compte, dans une société comme ça. Bon, je dis, c'est le cas des papas, mais dans plein d'autres domaines, ben, là, on a quelqu'un, il est là devant vous pour dire, oh, bon, ben, voilà, comme ça. Franchement, même si on ne peut pas aller dans la difficulté, même les mamans, hein, quand tu parles à Oula.
1: N'hésite pas, quoi.
2: Ouais,
1: franchement, n'hésite pas. Aujourd'hui, dans l'association, là, il appelle PL2K, d'ailleurs, il est dans les studios de Neo FM depuis ce matin.
2: Voilà.
1: Et qui explique à nous un petit peu les démarches. Dans un instant, il explique à nous les démarches, comment on fait justement pour avoir, de pouvoir avoir notre marmaille lors de séparation, qu'il soit homme ou femme aujourd'hui. Parce qu'avant, c'était plus les hommes. Et aujourd'hui, on a M. Barsamian Cléla, Bernard d'ailleurs, j'appelle comme ça. Ah, on a du mal à retenir de prénom, pourquoi pas pourquoi
2: Frédéric,
1: le papa qui témoigne un petit peu, voilà. Un adhérent.
2: Voilà,
1: et ne voit pas sa lotte que les.
3: Oui.
1: Il croise son bras aussi bien.
3: Mais m'écoute attentivement aussi.
1: On est attiré. Ah, comment on arrive là-dedans? Pareil aussi, histoire personnelle.
3: Oui, tout à fait. Donc,
1: et développe un petit peu plus loin.
3: C'est ça, c'est que. Donc, on a toujours eu. On m'a laissé séparer en 2014. Et donc voilà, après, depuis que Mala a essayé de refaire ma vie, c'est-à-dire 2 ans plus tard, quand même, et ben l'ex, elle a commencé à mettre des bâtons dans les roues. Il monte la tête, Maramaï contre nous, etc. Il dit, voilà, c'est ça. Et donc, parle plus comme elle a marié, parle plus comme elle a eu une petite fille. Et donc, du jour au lendemain, madame l'a décidé qu'elle lui donne plus moins les enfants parce que les enfants n'ont pas envie de venir chez moi. Il me dit, bah, comment ça se fait ça? Et il me dit, bah, laissez-moi parler aux enfants. Donc les enfants, la nuit, il me dit, hey, les enfants, bah, qu'est-ce qui se passe? Vous n'avez pas envie de venir chez moi ou quoi? Bah, on va faire ça, voilà. Mais moi, il est d'une fédération sportive, hein, donc la plupart du temps, les week-ends, m'y sort sur les manifestations qu'on organise, par exemple.
1: Ouais.
3: Hein. Et donc après, les enfants ont dit, oui, pas de problème et tout. Donc, allez, maman a pris les enfants. Après, elle m'a la ramené et c'était la dernière fois qu'elle m'était vu à Zot. Après, pendant 6 mois, elle ne voyait plus mes enfants et elle n'avait plus de contact téléphonique. C'est-à-dire, je ne peux même pas dire moi si je veux venir ou pas venir. Mais là, commence à déposer des plaintes aux gendarmeries. Les gendarmes l'ont appelé, elle a dit bah oui, qu'est-ce que ça fait, madame? Il y a un jugement et tout, comment ça se fait, vous ne respectez pas? Et elle dit non, moi je suis la maman, je protège mes enfants, ils n'ont pas envie de venir, je n'ai pas à les forcer. Et c'était juste léger là-dessus. Hein. Après, m'a continué à déposer des plaintes. Au bout d'un moment, qu'est-ce qui se passe? Madame, il dit comme ça que les enfants. Les en danger, enfin la convoque à main, il y a un nom spécial, je ne me rappelle plus, bon, jargon, hein, la convoque à main devant le juge d'affaires familiales,
1: ouais.
3: en urgence, parce que les enfants, ils sont en danger imminent avec moi. Et imaginons, mes directeurs d'école, moi, et ils mettent mes enfants dans GTV. Voilà, bon, la affaiblit en moi. Hein. Et donc, finalement, ben, le dossier n'avait rien, et heureusement d'ailleurs, et elle a été déboutée très facilement, et heureusement qu'il n'avait un avocat, ben, l'avocat qui travaille avec Pierre Decoeur, justement, qu'elle a été super efficace aussi dans mon dossier. Hein. Donc, ben, voilà, mais toujours est-il que psychologiquement,
1: ben, difficile.
3: Ah oui. Ah,
1: on peut être plus fort qu'il faut, mais difficile quand même.
3: Ben, c'est ça.
1: Enfin, moi, la question se pose, ouais, est-ce que c'est quoi les plus difficiles? Est-ce que c'est difficile de ne pas avoir son mari ou plutôt d'être, comment dire, d'être rejeté, pas rejeté, comment on peut dire ça? D'enlève un droit comme ça.
3: Ben, déjà, je pense que le deuxième était plus difficile que pour moi. Parce que m'a toujours été comment mi marche droite, hein,
1: ouais, on va dire, ouais,
3: voilà.
1: Pense bien.
3: Bon, de toute façon, voilà, mais fonctionner, mais encourage tout le monde à faire pareil. Puis les élèves qui passent à travers notre école, mais après on a d'autres à respecter les règles de l'école, plus tard les règles des adultes aussi. Et donc que moi, ben mina un droit et que l'ai pas appliqué, ben m'était halluciné. Et surtout que vous connaissez, mes directeurs d'école, m'y voient des vertes et des pas mûrs.
1: Oui, m'y pense bien. Oui.
3: Voilà, nana des mamans quand ils arrivent à d'autres ça. Et ben je sais pas, quelques temps après, les gendarmes interviennent, ça récupère, ils donnent à d'autres mon mail. Et il casse voilà, ce truc-là, nos représentations d'enfants. Et bien, moi, par contre, mon affaire a duré 8 mois. Pendant 8 mois, on n'a pas pu avoir mes enfants.
1: Ah ouais?
3: Et ah oui. Il peut dire que les terribles, hein, les terribles et horribles. Hein. Et donc.
1: L'enfant, avec quel âge? Tu m'en remets?
3: Alors, on a deux enfants, en fait, on a 10 et 11 ans.
1: Qu'elle nous salue.
3: Oui. Oui, super enfants, ben. Mais cette mieux souligner aussi, ouais. C'est que voilà, dans mes difficultés psychologiques, hein, ouais. Ben Bernard a toujours été là. À chaque fois qu'on avait un problème, il était appelé, il dit Bernard, ben oui, ben c'est ça. En fait, 15 fois, il est parti récupérer mes enfants. Et 15 fois, il m'a dit Bernard, là, je vais là-bas, parce qu'il faut attendre une heure de temps, hein, pour être dans les clous, c'est là. Et voilà, je vais là-bas, mais je sais que j'aurai pas mes enfants.
1: Il faut attendre une heure de temps, c'est-à-dire?
3: Oui, parce qu'en fait, quand on arrive là-bas, le jugement dit qu'on doit récupérer les enfants à 17h à la case de la maman.
1: Ouais.
3: Donc, on fait la route, etc.
1: Oui.
3: Et on est censé, tant que c'est pas une heure de temps coulée, ben madame, il peut toujours dire, ah, j'étais un peu en retard, ou bien ceci, cela, tu vois.
1: Ah, c'est-à-dire 17h?
0: C'est-à-dire.
1: On a une fourchette 17h, 18h?
0: Non, c'est-à-dire. Ça pour que au niveau juridique, pour que le fait soit marqué, il faut rester une heure. Parce que pendant, par exemple, s'il doit récupérer les enfants à 17h, il peut y avoir une panne de véhicule et tout. Donc pour que ce soit marqué, que ce soit bien marqué juridiquement, il faut rester une heure devant le domicile pour qu'après, c'est bien un impact juridique plus fort, quoi. Parce qu'il peut y avoir un empêchement, on dit dans l'heure, c'est l'heure de battement, disons, quoi.
1: D'accord, donc il fallait arriver à 16h.
3: Donc, il arrive à 17h, hein, voilà. Et il était à ton jusqu'à 18h.
1: Ah, c'est ça, ouais.
3: Voilà. Et Midio, et puis c'est.
1: Et il était fait attendre une heure de temps.
3: Ben, en fait, elle n'était pas à son domicile. C'est-à-dire, quand elle savait le jour et l'heure qu'il venait, et ben donc, ouais, elle prenait son sommeil par un thé. Et donc, moi, m'y attend, m'y klaxonne, m'y attend, machin, m'y essaye d'appeler aussi. Parce que
1: psychologiquement, t'es doit être dur.
3: Voilà. Et on connaît, si on appelle pas, il peut dire aussi que, tiens, ben, peut-être.
1: Ou intéresse
3: madame,
1: pas.
3: Voilà.
1: Ah ouais?
3: Voilà. Donc,
1: et ça les marquait comment ça par rapport au juge?
0: Alors. Le phénomène qu'il vient de décrire, c'est ce qu'on appelle l'aliénation parentale, l'instrumentalisation. C'est-à-dire, le parent, il va utiliser le ou les enfants comme une arme contre l'autre parent, que ce soit une femme ou un homme.
1: Et on fait les retrouver au milieu. Quoi.
0: Et ça, c'est 60% des dossiers.
1: Ah ouais.
0: Donc, on a un jugement, il avait un droit de visite qui n'était pas respecté.
1: Ouais.
0: Et aujourd'hui, à force de faire des courriers, donc, l'application du jugement, c'est le procureur de la République avec les forces police et gendarmerie. Et aujourd'hui, on a eu des résultats de plus en plus, parce que nous, on arrose aussi au niveau des deux procureurs, Saint-Denis et Saint-Pierre.
1: Ah ouais.
0: Et ça commence à être pris en compte, si vous voulez, parce que le jugement est exécutoire, c'est-à-dire si le père a un droit, on doit appliquer le droit. Et justement, le fait d'utiliser les enfants, c'est destructeur. Ça peut être destructeur pour leur enfance, mais plus tard dans la vie d'adulte, c'est-à-dire que dans leur futur couple, ils peuvent recréer consciemment ou inconsciemment ce schéma-là.
1: Ouais, donc c'est... parce qu'ils ont vécu ça, donc voilà. Ils répètent, quoi.
0: Et en France ou à La Réunion, je trouve que là-dessus, on est assez moyen.
1: Ouais.
0: Parce que ça, c'est un domaine qui est difficile. Il y a un travail de fond à faire avec les psychologues, c'est un travail de longue haleine, justement, par rapport aux enfants et aux parents. Et je trouve que là-dessus, il y aurait beaucoup d'efforts à faire, quoi.
1: D'accord. Mais après, dans tout ça là, le fameux me revient vers où? Le fameux dimanche, après, on a gagné quand même voir le marmaille ou pas du tout? Là, ce jour-là?
3: Non, pas du tout, non. La durée. m'y est passé devant le CAF ben, parce qu'elle a accusé moi de chambrer parmi les toits, que les enfants étaient en danger chez moi, c'est ça le truc. Et même le CAF, après avoir rendu son ordonnance en disant non, on n'a rien, le CAF l'a entendu, mes deux enfants, hein, l'a entendu. Hein.
1: Ah, quand même.
3: Oui, il l'a entendu et il a pris en compte toutes les pièces qu'elle a portées. Mmh. Et puis le CAF l'a dit non, ordonnance, voilà, le jugement de 2014 est reconfirmé, ben voilà, monsieur a droit à ses enfants. Ben, malgré ça, elle n'a pas donné à moi mes enfants tout de suite encore. Il a fallu m'y porter encore deux plaintes. Et après, tout d'un coup, m'y pensait son avocat, ou je sais pas quoi, là, elle a dit, madame, arrête de déconner, je me connais pas, hein. Mais tout d'un coup, comme ça, en venant, ben, les enfants étaient là.
0: Alors, 8 mois de procédure, quand même, faut le rappeler. Vous voyez dans quel état psychologique peut être le parent. Il a un droit, et le droit n'est pas appliqué. Et encore, il faut qu'il justifie qu'il est un bon père. C'est ça qui n'est pas bon. Il faut que justifie encore qu'il est un bon père, alors qu'il est un père normal, quoi, je dirais.
1: Ouais,
0: c'est ça
1: le
0: problème.
1: Et donc,
0: c'est très lourd.
1: 8 mois. Ah ouais, 8 mois.
0: Nous, on appuie derrière avec un travail que vous imaginez qui est très lourd. Et on appuie tous les cas, on les traite de façon détaillée à ce niveau-là. Et on a de plus en plus de résultats, mais bien sûr, comme je disais tout à l'heure, pas à 100%. 100 ans d'histoire, vous ne bougez pas en claquant du doigt.
1: Ouais,
0: mais c'est aussi.
1: Et après, c'est la loi qu'il faut qu'ils suivent aussi.
0: Mais c'est aussi les jeunes réunionnais, si vous voulez, la jeunesse réunionnaise qui fait bouger les choses. Parce qu'un jeune papa réunionnais, qui aime son enfant et qui veut faire appliquer ses droits, il veut prouver que même en travaillant, il peut s'organiser pour un mandat de visite pour ses parents, gars alterné ou autre.
1: Bah,
0: et c'est
1: preuve,
0: les jeunes réunionnais, voilà, Frédéric a une preuve évidente, qui font bouger les choses aussi.
1: C'est bien ça. Et donc, Frédéric, vous l'avez pu voir le Maramaï après ?
2: On m'a fait voir mon Maramaï et tout ça. Bon, il est content. Et c'est super bon. Sauf que, voilà, le Maramaï n'est pas encore trop fini, parce que la maman, il cherche encore des noix jusqu'à.
1: D'accord.
2: Ah, bon, il lâche pas, voilà.
1: Ouais. Et combien de temps l'a écoulé entre Kaoula? Là, c'est pas juste la question. Quand Oula, le premier contact qu'Oula prend avec M. Bernard, avec Bernard, et où et combien de temps l'a écoulé pour voir de Maramaï? 1 an, 6 mois à peu près? Combien?
2: Il se passe quand même, 8 mois, quand même, parce que je repasse devant l'UDAF en fait. Hein.
1: L'UDAF, c'est quoi exactement ça? De Nancy Koula?
2: C'est une organisation, en fin de compte, où il vient voir de Maramaï pour assurer un bon papa, il observe à où. Regarde, justement, parce qu'elle est déclarée comme papa dangereux, etc. La maman dit ça.
3: Il mène une enquête, c'est ça?
2: Voilà.
1: D'accord. Donc, les deux la passent devant l'UDAF. Et l'UDAF, c'est quoi? Ils reçoivent les autres dans un. Ils mettent les autres dans une salle avec les mamans et puis ils regardent les autres. Voilà. Mais qui regarde les autres? Est-ce que c'est un psychologue? C'est qui exactement?
0: C'est une association qui a très peu de moyens.
1: Ouais.
0: Donc là, souvent, vous êtes présumé coupable. Il faut prouver encore. Donc, je vous dis les droits de visite de l'UDAF. Ça va être, on va rigoler, mais c'est pas rigolo pour.
1: Mais pense bien, ouais.
0: Ça peut être 1 heure tous les 15 jours, quoi. Donc, dans une pièce, derrière une grille, comme je dis, et surveillé par quelqu'un. Parce que vous pouvez être une personne dangereuse, quoi. C'est ce qu'on appelle une visite médiatisée, c'est-à-dire avec une tierce personne.
1: Et en fait, alors, 1 heure de temps tous les 15 jours, et c'est par rapport à cette 1 heure de temps qu'il va juger que c'est un bon papa?
0: Tout à fait.
1: Et comment ça se passe? Elle est un peu bizarre quand même.
0: Oui,
1: non, tu trouves pas, c'est pas un peu bizarre.
2: C'est la procédure, malheureusement.
1: Elle est comme ça.
2: C'est ça, voilà. Le truc n'est pas juste comme ça, mais qu'elle permet de me l'obliger à subir, en fin de compte. Ouais. C'est une machine.
1: Mais l'UDAF, comment vous êtes convoqué devant l'UDAF d'ailleurs? C'est le juge, c'est qui?
0: C'est le juge qui le met dans le jugement avec un contact avec l'UDAF qui après établit un planning qui souvent, c'est une association qui a très très peu de moyens, qui souvent n'est pas respectée ou tardivement. Donc vous voyez la difficulté. Donc le père, souvent, pendant des semaines, il ne voit pas son enfant, quoi. Il n'a pas de contact. Quoi.
1: Est-ce que finalement, arrivé, justement, quand il demande des rendez-vous, le papa, il dit, ben, il ne gagne pas le travail. Là. Est-ce que le DAF, là, d'un coup, il ne dit pas non plus que, sans juger, hein, mais il ne dit pas que, ben voilà, il ne gagne pas de nid et passer ailleurs. Et alors, il ne gagne peut-être pas libéré de son boulot, par exemple.
0: Ben oui, c'est ça la difficulté. C'est le papa qui travaille aussi.
1: Ben oui,
0: il faut gérer tout ça en même temps, quoi. Gérer le professionnel, le financier, et c'est ça la grosse difficulté. Si vous voulez, à travers la séparation et le divorce, on va toucher, ce que je disais tout à l'heure, à toute la société, quoi.
1: D'accord. Est-ce que l'UDAF, justement, il donne des plannings, on va dire, les imposés, ou il fait vraiment un planning avec le papa?
2: C'est ça, ben, le plus imposé en fin de compte.
1: Les imposé?
2: Pour moi, c'était ma part, comme ça, pas demander à mon avis.
1: Les imposé,
2: voilà. D'accord. Quand tu vois mon maman, à l'époque, tu ne travailles pas, c'est pas un problème.
1: Oui, bien sûr.
2: Tu veux voir mon maman, peu importe, il veut combattre pour le dire.
1: Mais à haut, tu dois pas être évident.
3: Alors, moi, par contre, ma paille a subi ça. Hein,
1: ouais.
3: Mais le petit peu maillot a subi, ma trouve déjà, t'es 8 millions. Si tu mets à moi ça en plus sur le dos. Mais je ne connais pas,
1: Ah ouais?
3: Ouais, m'a pas eu à subir ce que monsieur l'a fait, hein, mais bon. Des fois, il faut. Malgré eu un suivi psychiatrique, moi, à un moment, hein, mais on pouvait plus, mais arrivait plus à consentir à mentionner mes dossiers. Au côté du directeur d'école, si on n'a pas la tête en place,
1: ouais, pense bien aussi,
3: le bateau chavire. Oui. Et à un moment, ma sentiment a eu besoin d'aide et le psychiatre l'a aidé à moi, en plus de l'aide de Bernard. Hein.
1: Ouais.
3: Et donc, voilà, là maintenant, c'est bon, bon voilà, mais là, c'est autonome. Et puis les choses, les passés, mieux revoir mes enfants, ben, les liens, eux, sont recréés. Hein. Mais oui, me rappelle encore. Et puis là, c'est pour ça, mal, là, vous lui donnez un coup de main à Bernard aussi dans son association.
1: Ouais, parce qu'on l'a dit, le moment actif. Ouais.
3: Voilà.
1: Je suis comme ça, dessus aussi. Là.
0: Très actif.
1: Très actif même. Ouais. Explique-nous comment on est actif. Ouais.
3: Oui, ben, en fait, Mal propose à Lille de prendre une partie de son travail, hein, d'occuper la zone nord, comme ça, il y a un peu de dossier. Voilà, ouais. Voilà.
1: Donc, quand vous faites la zone nord qui part de Saint-Denis, nous va définir un petit peu, hein, parce que là, demain, nous revient juste là-dessus. Nous saluons un petit peu les gens qui ont participé, parce qu'on a Johan Manchipa, Jacques Sauton. Jacques Sauton, il dit bonjour à toute l'équipe de NeoFM. Ben bonjour, je vous dis, nous recevons à l'association Paix de Cœur. Georges Jocarpi qui regarde, et puis on a Loïc qui demande comment il appelle l'association. Ah, ça, c'est peut-être ben, l'association, il appelle Paix de Cœur.
0: Alors, Paix de Cœur, ça s'écrit P-A-I-R-E, chiffre 2, cœur avec un S. Pourquoi ? Parce que on est toujours dans la logique du papa qui aime l'enfant, le papa qui a quand même des liens avec la maman et la maman qui aime l'enfant. C'est toujours cette paire de cœur entre les trois partenaires avec l'enfant.
1: D'accord.
0: Ça, c'est très important parce que aussi les gens de l'association, ils viennent nous voir aussi. C'est pas que d'administratif, que c'est juridique. C'est pour avoir une écoute. C'est souvent des gens qui sont tout seuls dans la société, qui sont isolés. Et c'est aussi une grosse partie de l'appui psychologique et permanent, c'est l'être humain, quoi.
1: D'accord, on salue aussi Nadia Romelli, et puis me revient à ce qu'on a dit là justement, l'écoute, on dirait que l'écoute de Bernard l'a bien aidé à quand même au début, ce que bien entend, non?
3: Oui, tout à fait.
2: Et puis elle a du mal personnellement, et franchement, elle a bien remis au chemin.
1: Ouais.
2: Ah ouais, là, ouais.
1: Le premier contact téléphonique l'a fait du bien.
2: Ah oui, ben voilà, elle a bien dit, ouais, comme ça, elle ne peut pas entendre dessus le projet, tout de suite, elle va discuter, elle va déplacer à l'île. Et à partir de là, elle a été lancée, en fin de compte.
1: D'accord.
2: Voilà.
3: Et ce que Miam avec Bernard, c'est quelqu'un qui est très ouvert. Il n'est pas directif, hein. C'est-à-dire que il est capable d'entendre tout ce qu'on en a à dire.
1: Ouais.
3: Et il met à ou en face d'autres responsabilités. C'est-à-dire qu'il dit pas, oui, il faut faire ci, il ne faut pas faire ça, rien, non. Il fait comprendre les choses de manière assez, bon, ben, assez posée, assez calme. Et moi, l'a rendu en moins plus fort, quoi. La mettre en main en face de mes responsabilités, de mon statut de papa. Mais c'est quoi mon rôle de papa dans ces situations de crise-là? Et comment faire pour avancer, surtout, hein?
1: Ouais.
3: Voilà. Là-dessus, il est super efficace, bien, non, hein?
1: D'accord.
3: Bon, il a l'expérience aussi, hein. Bon.
1: Bah, c'est ça aussi, bah oui, oui. C'est-à-dire, oui, ouais, son histoire personnelle, ben, bah, en fait, l'expérience qu'aujourd'hui il est dedans, ben, bah, il fait partager, elle est bien.
3: Ouais, en même tout temps, elle est
2: bon. Et, par exemple, le week-end, bon, c'est un week-end sur deux. Ben, là, mon avocat, là, ben, il ne répond pas. La police, pareil, on va au balade, on a un souci. M. Barsamuel est là le week-end, il répond le samedi, le dimanche. On n'a pas personne qui compte dessus. Lui, il est là le week-end, fait le point, ou l'avocat, ou les payés, etc. Ben, il ne répond pas. M. Barsamuel est là.
1: D'accord.
2: Comment on peut demander de l'aide, mais allez, il est là le week-end.
0: Là aussi, souvent, les gens ne voient pas que c'est la Réunion. On a beaucoup de gens qui nous appellent de métropole aussi. Donc, il y a le décalage. Et souvent, les gens, la semaine dernière, vous allez rigoler.
1: Ouais.
0: Ils me disent, mais à 17h, vous êtes encore ouvert. Ben, je dis, écoutez, si on fait une association, c'est pour aider les gens. Si une association qui ne sert à rien, c'est
1: oui, elle est vraie aussi.
0: Il faut, hein. Il faut que ce soit utile, quoi.
1: Ouais,
0: c'est
1: ouais.
0: Aider les autres, après, c'est une conviction, quoi.
1: C'est ça.
0: Faut aimer. Il faut préciser aussi qu'on est tous bénévoles, hein, moi compris. C'est du travail de bénévolat. Et bien sûr,
1: c'est beaucoup de temps personnel, il faut dire, sur tout ça.
0: Bien,
1: qui dit bénévole, dit temps personnel.
0: Voilà, mais c'est un mode de vie et on aimerait bien que les jeunes aussi nous rejoignent, que les équipes de jeunes de La Réunion, c'est l'avenir de La Réunion, nous rejoignent.
1: Bah oui, mais espèce de petit regard là, que justement, si on a un peu de temps pour donner et puis que ça connaît cette situation, bah pourquoi pas donner un peu de temps, regarde de Frédéric. Et
3: Jérôme.
1: On a du mal ce matin à ce là. Bernard, il a écouté. On revient sur Jérôme. Jérôme, vous moi, occupe le Nord. Vous l'avez dit, vous donnez un petit coup de main, occupe le Nord. Alors, le Nord, il part de Saint-Denis jusqu'à.
3: Alors, Bernard. Jusqu'à à peu près Saint-Trois.
1: L'ami de Malouard du Bernard.
3: Non, mais en fait, c'est que là les personnes donnent à beaucoup de Saint-Denis, Brapanon, Saint-André. Hein.
1: Ouais.
3: Et puis, bon, mais il peut aller jusqu'à Saint-Trois.
1: Ou des places à où?
3: Avec la mairie, elle demande un local, hein,
1: ouais.
3: Un endroit que on peut recevoir les gens. Mais il est vrai qu'au besoin, ben Bernard, elle a fait ça souvent. Hein. Moi, on n'a pas encore eu besoin de déplacer chez la personne, mais il est vrai que s'il a besoin, il faudra faire même. Hein.
1: D'accord. Donc, à vous, c'est pour le Nord.
3: Oui.
1: À combien de temps on a décidé d'être actif comme ça?
3: Ah ben, très peu de temps, disons cette année même. Hein.
1: Cette année même?
3: Voilà, parce que moi, mes problèmes, m'a eu l'année dernière, bon... Et donc, cette année, ben voilà, m'a fait avec Bernard, m'a dit, tiens, j'aimerais bien appliquer en main. Quelle manière il voit que me pourrait être utile. Et nous l'a commencé à parler. Bon, il y a fort maman, hein, je ne peux pas dire d'autres mots, il y a fort maman. Il explique à moi de cela. Nous avons beaucoup discuté, nous l'a accueilli des parents ensemble. Hein, de, voilà. Et donc, ben voilà. Maintenant, il roule un peu. Quoi, voilà.
1: Donc, vous les rodez, quoi.
3: Un peu, oui.
1: Un peu, d'accord. Oui. Bon, il soulage un petit peu d'avoir pas bras droit, mais un qui prend un peu, on va dire, d'avoir un petit coup de main,
0: si,
1: un
0: si,
1: bon
0: coup de main. Parce qu'il a les capacités aussi, si vous voulez, à un moment donné, vous allez toucher au juridique, à l'administratif, avoir aussi les capacités d'aider.
1: Ouais.
0: Et comme on dit aux gens, faire des courriers en couleur et le logo, c'est pas suffisant. Nous, ce qu'on veut, c'est des résultats.
1: Ouais.
0: Et on a une bonne vision du territoire. Pourquoi ? Que même les politiques ont pas de... Pendant 5 ans, moi compris avec les correspondants secteurs de temps en temps,
1: ouais.
0: On est allé au domicile des pères. Week-end, jour férié, et le soir, moi je travaillais à l'époque. Donc on sait, en plus de séparation, divorce, où le père habite, avec qui il habite, ses budgets, ils nous parlent même de leurs problèmes intimes. Mm-hmm. Donc on a une très bonne vision, dans tout le territoire, je vous parle, hein,
1: ouais.
0: Pendant 5 ans. Congé compris, week-end et le soir.
1: Ouais, ben.
0: Donc, mais ça a été dur, difficile, physiquement aussi, conduire, des fois on était fatigué.
1: Ouais.
0: Mais ça a été une bonne expérience, parce qu'on a cette image détaillée, si vous voulez, du territoire, et ça c'est un atout. Donc, on voit les personnes, leur métier, avec qui leur nouvelle compagne, les mamans, l'urbanisation, dans quelle maison ils habitent, leur problème de logement. Donc ça, c'est un atout aussi, quoi.
1: D'accord.
0: C'est transformer toujours le négatif en positif, quoi.
1: Ben, c'est ça qui compte, justement.
0: Ouais.
1: Et m'a vu un petit peu aussi que... alors, on a Pierrot Dupuis, c'est ça ?
0: Oui, qui nous soutient depuis le début, depuis que j'étais dans mon combat personnel, même, depuis plusieurs années.
1: Depuis plusieurs années ? D'accord. Après, il y en a aussi, Mahabi Nana, alors, qui s'en a comme mon aussi donné, là. La mairie de la Possession.
0: Oui, qui nous soutient beaucoup, beaucoup.
1: Oui.
0: Le siège social, c'est la Possession, et je la remercie beaucoup, quoi, pour son soutien.
1: D'accord. Après, Mahabi aussi, il y en a Jean-Luc Prianon.
0: Oui.
1: Comment il arrive là-dedans,
0: comment il est arrivé là-dedans?
1: Oula, là, il fait appel aux souvenirs, là.
0: Oui. Ben, si vous voulez, c'est toujours dans notre esprit de. L'image qu'on voulait donner dans le groupe, si vous voulez, c'est toujours des hommes et des femmes. Vous voyez, des hommes et des femmes. C'est pas, même quand on était association de pères, c'était pas que des papas.
1: Ouais.
0: Et c'est aussi trois durs un peu. C'est-à-dire, vous avez un maire, vous avez un chanteur, Jimmy Terméa,
1: oui,
0: vous avez un sportif. Mm-hmm. C'est vraiment être. On ne veut pas une association satellite dans la société rennaise. On veut vraiment participer, travailler à toute association et la faire bouger de l'intérieur avec tout le monde, quoi, tous les partenaires, quoi.
1: D'accord, bah, vous êtes un correspondant au Sud aussi.
0: Oui, tout à fait, Bernard Goguillon qui est très actif aussi sur les actions concrètes. Ouais. Ouais.
1: D'accord, donc là en fait, il fait pareil que Jérôme, c'est ça ?
0: Non, lui c'est plus dans l'action, c'est moins les dossiers, mais si vous voulez, moi je préfère par expérience sur 9 ans avoir moins de gens et des gens qui sont motivés,
1: c'est vrai.
0: Avoir une grosse équipe.
1: Et que n'a pas personne, voilà. Il y a tant de couler, voilà. Quoi.
0: Et là c'est des gens sur lesquels on peut compter qui sont sérieux, quoi.
1: D'accord.
0: Sais que Jérôme, je peux compter à 300% sur lui, il n'y a pas de problème, quoi.
1: Ouais, et quand, ou dire moins, il est plus dans l'action, que ce soit appelé l'action, parce que où le Dina, en fait, dans l'association, le Dina, on a tout ce qui est administratif, mais l'action c'est quoi exactement ?
0: Alors, l'action.
1: Explique-moi.
0: C'est déjà depuis mon combat. Moi, j'ai connu les médias à travers mon combat, puisque je voulais témoigner. Je suis contre l'injustice pour la mienne et celle des autres.
1: Ouais.
0: Et j'étais pas un homme du média à l'origine. Donc, on a fait des émissions radio sur Union Première. On vous a parlé tout à l'heure avec Rocaïa.
1: Ouais.
0: Pendant 5 ans aussi, on a fait tous les gros marchés forains de Lille avec autorisation mairie et badge, je précise.
1: Ah ouais.
0: Auprès des citoyens. Et moi, je sais que c'était quelque chose qui me pris des citoyens qui me touchaient beaucoup, quoi, qui
1: d'accord.
0: Étaient très intéressants. Quoi.
1: Okay.
0: On fait aussi des actions combinées, on a fait avec la MAFAR, avec Réunissaf. Voilà.
1: Là, il faut dire que c'est la MAFAR et Réunissaf.
0: Alors, la MAFAR, c'est l'association familiale.
1: Ouais.
0: Et une Réunissaf, c'est le syndrome de la femme alcoolisée.
1: Ah,
0: c'est-à-dire,
1: ouais.
0: Lorsque la femme est alcoolisée, 100% de l'alcool va passer à travers le ventre sur le bébé. Quoi. Et ça, c'est à La Réunion, c'est un gros problème aussi. Quoi.
1: Ouais.
0: Voilà. Et donc, bientôt, on aura un film qui va être diffusé dans tout l'Outre-mer par une société privée sur l'association. On nous verra sur le marché Saint-Paul et puis en cas d'intervention chez les papas également.
1: D'accord, mais c'est bien ça.
0: Voilà. Donc, on médiatise beaucoup parce que les médias, c'est un moyen de diffuser l'information au maximum et puis d'atteindre les familles également. Quoi.
1: C'est tout ça. Et donc, Bernard Goguillon, c'est ça ?
0: Goguillon, oui.
1: Donc, lui, il va nous dire que lui, ça va plus, par exemple, sur les marchés, si on m'a bien compris.
0: Tout à fait.
1: Et puis, ça va aussi dans les familles, voir un petit peu voilà. Le papa
0: lui,
1: ou la maman.
0: Il diffuse beaucoup l'information aussi sur le sud, l'affiche, etc.
1: D'accord.
0: Voilà. on dit au papa qu'on reçoit aussi, on leur donne l'affiche, ils diffusent partout où ils peuvent, au niveau privé et public. Voilà, c'est un moyen de communication aussi très important.
1: D'accord, donc en fait, là, on va dire que Jérôme, il occupe un peu du Nord.
3: Oui.
1: Enfin, il occupe du Nord, pas un peu. Uh-huh. Bernard Gauguillon du Sud, oui. Et où de l'Ouest. Et de l'Est, tout prend un petit peu.
3: Voilà. Oui,
1: voilà. Enfin, après, c'est chacun, s'il est libre, par exemple, il prend. C'est
0: voilà.
1: Ça.
0: On répartit ça. Après en fonction des entrées de dossier. Il faut savoir que depuis 9 ans,
1: ouais.
0: le nombre de dossiers, c'est 2 à 3 dossiers par semaine, toute l'année, en continu. Donc vous voyez ce que
1: deux
0: ça peut
1: représenter. 2 à 3 dossiers.
0: Oui, oui, c'est les chiffres.
1: Donc dans ces 2 à 3 dossiers, il faut faire beaucoup de courriers.
0: Ah ben c'est, le travail peut durer 3 mois, comme 6 mois.
1: Après, il dépend des cas.
0: Voilà. C'est ce mais en général, c'est au moins 6 mois. Hein.
1: Déjà là, tous les deux là, il y a à peu près un délai d'au moins 8 mois, c'est ça?
0: Oui, c'est ça, ouais. Minimum 6 mois.
1: Minimum 6 mois.
0: Ils sont adhérents pour une année après. Et oui, ce qu'on fait aussi,
1: ouais.
0: On a participé, on va faire cette année aussi, on monte des équipes à Marche de Mutualité, pardon, à Étang-Salé et Odyssée, 5 km.
1: Oui.
0: Pourquoi? C'est pour que les parents ne soient pas tout seuls. Souvent, les gens hésitent. L'année dernière, il y a beaucoup de demandes à mobiliser les gens. Et quand ils l'ont fait, ils sont contents. Et ouais. C'est aussi dans ces marches-là, pour qu'on ait des papas, des mamans, des enfants. C'est toujours attaché à donner l'image de la famille, si vous voulez. On ne voulait pas des papas tout seuls,
1: d'accord.
0: Qui fassent une marche. Et c'est un moyen de détente aussi, et c'est un moyen de cohésion. Donc cette année, on sera à la marche de la mutualité, pentathlon aussi, et Odyssée également, on aura une équipe. Quoi. Avec le chapeau que vous allez voir sur Facebook, le chapeau de paille qui maintenant commence à être connu.
1: Ouais, la fiche, voilà. Le chapeau est joli. Hein. Voilà. D'ailleurs, pas maintenant pour moi.
0: Écoutez, à l'occasion, on va passer vous le donner.
1: Ben, il pense que là, déjà, on connaît où ça la radio il est. Donc, quand on en a fait, on revient.
0: Hein, on va rester en contact.
1: Ah oui, pas de souci.
0: Et donc, cette année, il y aura une surprise à Odyssée. C'est que les enfants, ils auront une surprise. Bien sûr, je ne vais pas dire quoi, sinon c'est une surprise.
1: Exactement. Ils auront une surprise
0: pour les enfants qui vont participer avec nous.
1: D'accord, c'est les enfants, des papas ou des mamans que la sollicitation. Voilà. On a bien compris.
0: Tout à fait,
1: c'est
0: oui.
1: Ça. Hein.
0: Mais on accepte aussi, le papa, il peut venir avec sa nouvelle amie, sa maman, sa sœur.
1: La famille
0: aussi.
1: Il adhère
0: à un euro symbolique et il participe également avec nous. Quoi.
1: D'accord, en fait, le papa, ce qu'on est en train de dire, c'est que le papa, il doit venir avec une femme en général. Ça ou pas?
0: Oui, ça ou pas, quoi. Ouais. Mais il peut venir avec un environnement, un ami qui adhère à un euro symbolique à l'association.
1: D'accord.
0: On est ouvert à tout le monde, on n'est pas une association fermée
1: oui.
0: Sur les papas, mm-hmm. Il faut rester ouvert.
1: Mais d'ailleurs, sur ça, combien de bénévoles on a dans votre association? Est-ce qu'aujourd'hui, vous gagnez le nombre de bénévoles? Est-ce qu'il y en a beaucoup?
0: Le nombre d'adhérents ou bénévoles?
1: Les deux. Ah, les deux, alors.
0: Le nombre d'adhérents moyen par année, c'est 250. Le plus haut qu'on est monté, c'est à 350 adhérents.
1: Ouais.
0: Voilà à peu près les chiffres, quoi, en moyenne. Quoi.
1: D'accord.
0: Les bénévoles, il y a toute l'équipe que vous avez indiquée tout à l'heure. Quoi. Voilà.
1: D'accord.
0: Donc, comme je vous ai dit, je préfère avoir une équipe réduite et des gens qui aient la volonté et les convictions. Et qu'ils soient efficaces et qu'avoir beaucoup de monde et ça ne sert à rien d'avoir des grosses structures parce qu'après on se disperse et
1: c'est ça, c'est vrai,
0: on est
1: c'est
0: moins
1: vrai.
0: Efficace. Quoi.
3: Mais tiens, il y a quelque chose. Hein.
1: Ouais.
3: On voit ces équipes qualifiées pour des sorties sportives. Hein.
1: Ouais.
3: Et on a l'air de rien comme ça, mais quand on les acculé, on est au fond du trou, hein, c'est ça qui permet de revoir un petit peu la lumière. Quoi. C'est-à-dire, Bernard, là, je te propose. Bien sûr, il ne force pas les gens. Hein. Et avec ma femme, comme si moi, le fait de m'y voyer plus mes enfants, m'y donner plus moi le droit d'avoir des plaisirs comme ça. Hein. M'y adore faire le sport, m'y adore la nature, m'y adore sortir, m'y aime bien tout ça, ma femme aussi. Tout
1: en
3: ça.
1: Fait, tout la renfait à un peu.
3: Ah,
1: c'est ça
3: beaucoup, beaucoup.
1: Beaucoup.
3: Oui.
1: D'accord. C'est une situation que la fait renfait à
3: oui.
1: Et d'accord. Et donc, le fait d'avoir justement une écoute, comme il de savoir une écoute de Bernard, déjà,
3: mm-hmm.
1: D'un soutien, on va dire. Morale, oui. Administratif et même juridique,
3: mm-hmm.
1: La fée permet justement de sortir un peu de réouvao, enfin réouvao en guillemets, mais mm-hmm. De voir, de sortir un peu de ce, comment dire, de broyer le noir, d'arrêter de broyer le noir, en fait, mm-hmm. C'est ça.
3: Voilà, et puis l'occasion de faire les sorties, hein, comme les équipes pour Odyssée, tout ça,
1: ouais.
3: Ben, c'était vraiment l'occasion de, voilà, de renouer avec des gens, voir d'autres papas qui avaient les mêmes soucis que moi aussi.
1: Ah, permettre d'échanger.
3: Ouais,
1: d'échanger. C'est ça le but, Bernard.
0: Oui, tout à fait, oui. Vous avez bien décrit, donc c'est la situation de séparation-divorce, souvent les gens sont isolés dans la société.
1: Ah oui.
0: Parce que la souffrance qu'ils ont, moi, j'avais fait mon combat. Moi, je suis un survivant, comme je dis souvent. J'étais tout seul.
1: Ouais.
0: Et je suis allé jusqu'au président de la République. Enfin, j'ai fait des actions. Il faut lire mon livre pour le savoir. Mais j'ai fait des actions assez fortes. Je suis allé jusqu'au bout des convictions physiques et morales. Et ces gens-là, l'objectif pour nous, c'est de les reconnecter avec la société. Et tous les résultats qu'on aura, ça sera par les institutions. Mais ça, souvent, les gens ne le comprennent pas.
1: D'accord.
0: Et moi qui étais dans l'institution, on essaie bien de les reconnecter là-dessus. Et c'est par là, par cette connexion, ces courriers, qu'on aura des résultats sur leur dossier.
1: Déjà, quand Oisotte, là, aujourd'hui, en face de moi, ben, c'est des résultats, on va dire, visibles. Oui. Visibles, les physiques, quoi, elle est là. Donc, en plus, les deux, le sourire, les Oisotte Maramaï. Mm-hmm. Et donc voilà, Frédéric, ce audio. Ah, aussi, vous l'avez fait des sorties comme Jérôme ?
2: Ben là, je pouvais participer la dernière. Moi, c'était à Saint-Paul.
1: Ouais.
2: Voilà, bon, ben voilà, je m'en rencontre Jérôme là-bas, justement. J'ai dû m'y revoir, elle dit. Voilà, il m'a fait Odyssée aussi.
1: Ouais.
2: Et voilà, il m'a pas fait beaucoup. Hein.
1: Ouais.
2: Voilà, après, comme il dit, ben, on rencontre d'autres papas. On peut rediscuter avec Bernard face à face. Et bien.
1: D'échanger un petit peu voilà, comme ça. Voilà. Chacun a son problème, mais au moins que. Bah, on voit qu'on n'est pas tout seul, en fait,
2: c'est
1: aussi.
2: Ça, voilà. Chacun a son souffrance, mais dans le même.
1: Le même combat.
2: Dans le même combat, voilà.
1: D'accord. Donc, petit à petit, ce deux.

0: avoir, du moins. Et finalement, enfin là, la question, s'il y a un manquement à ce jugement, par exemple, si le week-end ou par exemple Jérôme ou Frédéric, il doit avoir un zone marmaille et que Zot ne peut pas avoir le marmaille.
1: Alors, c'est très simple.
0: Ouais.
1: Le jugement est exécutoire, c'est-à-dire qu'il est applicable. Il y a un tampon bleu sur l'original, ce qu'on appelle dans leur terme juridique la grosse du jugement, c'est l'original, qui dit le document doit être appliqué par les procureurs, procureurs généraux et justiciers. Donc, l'application du droit de visite, il ne faut pas retourner ni à l'avocat ni au JAF, ce qu'on nous faisait faire il y a quelques années en arrière, ça ne sert à rien.
0: Ah ouais ?
1: C'est directement le procureur qui doit le faire appliquer avec les forces policières et la gendarmerie.
0: Ah ben, mais... Quand les deux, par exemple, ils savent attraper Zot Marmaille, je sais pas, le samedi, ou... et qu'ils ne donnent pas les enfants, c'est quoi la procédure pour le papa ou la maman qu'il ne peut pas récupérer les enfants?
1: Donc, il faut que la personne aille, suivant son secteur, à la police ou gendarmerie,
0: ouais,
1: déposer une plainte. Ça s'appelle une non-représentation d'enfants.
0: OK.
1: Et pour que le fait soit marqué au niveau juridique, il faut mieux avoir deux ou trois non-représentations d'enfants. Et nous, l'association, ensuite, on prend le jugement et les plaintes et on écrit au procureur. Et on fait même des rappels au procureur pour rappeler la loi. Parce que le procureur, vous avez vu le nombre de dossiers qu'il reçoit tous les jours.
0: Il s'en
1: est débordé.
0: Ouais.
1: Mais on applique la loi à l'urbanisme sur le domaine paritique. Là, c'est le domaine humain. Il faut l'appliquer également dans le domaine familial. C'est important. C'est des gens, c'est des hommes, c'est des êtres humains qui sont derrière.
0: D'accord. Et quoi, il risque justement la personne qui fait la non-représentation des enfants?
1: Oui. Donc,
0: est-ce qu'il risque de perdre la garde, par exemple, ou enfin, pas la garde, mais...
1: Au cas, c'est rare, mais c'est surtout 15 000...
2: Ça part de 15 000 euros à 45 000 euros pour une représentation d'enfants. Ah. Ensuite,
0: C'est une amende?
2: Oui. Et ça peut aller jusqu'à 2 ans d'emprisonnement aussi.
0: Ils plaisantent pas.
1: Oui, mais c'est très rarement appliqué. Justement, nous, on a un cas où une maman, on a réussi grâce à la loi, a été appliquée. Si vous voulez, on a de plus en plus de résultats.
0: Ouais.
1: Parce qu'avant, qu'est-ce qui se passait? C'est simple à comprendre. Les juges d'affaires familiales, les métiers du jugement, il n'y avait personne en face. Le père, il ne connaissait pas ses droits. Donc maintenant, on est là et on rappelle à tous des institutions. Si vous voulez, quand on écrit au procureur, on fait copie au président de TGI et au juge d'affaires familiales pour pas qu'il se renvoie la balle. Juridiquement, pour pas qu'on nous fasse tourner dans les services, juridiquement, c'est bien le procureur de la République. Et on remercie d'ailleurs les deux procureurs qui commencent à avoir de plus en plus de résultats là-dessus, quoi, à La Réunion.
2: Oui. En fait, pour résumer, là, si on veut bien, quand les parents, l'INA a droit à voir ses enfants et puis il ne gagne pas, premier réflexe, appelle BNA.
0: C'est vrai?
2: Oui. Non, le plus tôt, il est sur le dossier, là, le plus tôt, c'est, ça va. Bon, on m'a appris quelques mois avant d'entendre parler de ton association. C'est ma femme, là, elle a trouvé à force de chercher, sur Internet, quoi. Et donc, peut-être que s'il y avait suivi à moi depuis le tout début même, peut-être qu'on aurait eu des résultats un peu plus rapides aussi, hein.
0: Ouais, après, je veux dire, tu peux pas connaître du premier coup. De toute façon, comme Lydie, hein, elle est un peu démunie face à ça, hein, si vous regardez bien.
2: Parce que quand il dit,
0: le juge, il rend un jugement, on pense que t'es facilité un petit peu la tâche aussi, parce qu'en face, t'es gagné par répondre, donc tu dis bon, allez, finis avec ça, et puis voilà. Mm-hmm. On pense ça, après, il pense que Bernard va confier à moi sa main. Hein.
1: Oui, ce qu'a dit Jérôme, c'est très important, parce que l'objectif de l'association, justement, c'est d'être connu. Pourquoi ? Pas connu pour être, le fait d'être connu.
0: Non, mais pas médiatiquement, on veut dire moi.
1: Voilà, médiatiquement. Mais c'est surtout le fait de travailler le plus en amont, puisqu'on connaît tous les mauvais organismes. Et souvent, le père, il hésite, il laisse passer le temps. Et le temps va jouer en défaveur du père. C'est-à-dire, au plus tôt, on va prendre le dossier, au plus tôt, on pourra démonter les mauvais mécanismes qu'on connaît par cœur. 2000 dossiers, imaginez bien qu'on connaît ça dans le détail.
0: Pensez bien, oui.
1: Moi, je l'avais déjà vécu à titre personnel, mais là, encore plus maintenant avec les papas. Donc, au plus tôt, on prend les... Et les gens viennent le voir de plus en plus en amont. Il ne faut pas attendre, justement.
0: D'accord, on a un problème de séparation. Tout de suite, ça tue le téléphone et il dit voilà. Aujourd'hui, voilà, il arrive à moi ça. Est-ce que vous gagnez conseil à moi? Parce que j'aimerais bien continuer à voir mes enfants pour pas justement déstabiliser, entre guillemets. Et donc, c'est ça le fait, en fait.
1: Il y a des solutions pour qu'il y ait un équilibre, justement, entre même en cas de séparation de divorce, il y en a des solutions entre papa, maman et l'enfant, que tout. Un nouvel équilibre à l'amiable, oui.
0: D'accord. Ouais. D'accord, sans vraiment que l'enfant y subisse. Hein.
1: Ben, si vous voulez, ce que j'aime pas aussi dans ce qu'on nous montre, c'est qu'on met en avant le droit imbu de l'enfant. Et moi, je dis non. C'est le droit de l'enfant de façon équilibrée avec les droits du papa et de la maman. Voilà comment on voit les choses. C'est pas l'enfant roi qui a tous les droits. N'oublions pas qu'il y a des parents et c'est un équilibre entre le papa, la maman et l'enfant. Mmh. Ça reste toujours entier.

0: Et dans notre démarche, ce que nous faisons sur le terrain, effectivement, quoi.
1: D'accord.
0: Par exemple, quand les gens viennent nous voir, un parent,
1: ouais,
0: on est souvent à 10% et 90% pour l'autre. Et nous, ce qu'on va faire...
1: Équilibrer.
0: Rééquilibrer à 50%.
1: D'accord.
0: Pas plus loin. Ça ne sera jamais un combat homme-femme ou de l'autre côté. On n'est jamais dans ce combat-là, on n'a jamais été, on ne le sera jamais, quoi.
1: En fait, c'est, si j'ai bien compris, c'est vraiment pour avoir l'équilibre entre les deux, et c'est que tout le monde y profite à droits égaux de... Enfin,
0: tout à fait,
1: de
0: tout
1: droits.
0: À fait.
1: C'est bien
0: tout
1: ça,
0: à fait bien, tout à fait bien décrit.
1: Ouais.
0: Et ça, c'est important parce que c'est un facteur de pacification de la famille réunionnaise. Et d'accord, si on avait fait ça sur plusieurs dossiers, on n'aurait pas eu, à mon avis, les drames qu'on a vécu ces derniers mois.
1: Ouais. Et c'est vrai que l'actualité n'était pas très jolie là, en ce moment.
0: Voilà, justement. Ce qu'on disait tout à l'heure, on revient tout à l'heure, montrons aussi les bons exemples. Il y a des couples qui marchent, il faut montrer des bons modèles pour les jeunes. Les jeunes, ils ont quoi comme modèle? Que du négatif.
1: C'est vrai.
0: Après, on va où comme ça?
1: Ouais. C'est vrai que par rapport à ça, ou la pointe, mais après, c'est vrai qu'il est difficile, mais il faut. C'est un peu comme, entre guillemets, l'environnement, donc il faut changer les mœurs.
0: Tout à fait. Hein? C'est difficile, mais c'est pas pour ça qu'il faut baisser les bras.
1: Bien
0: quand
1: sûr.
0: On a des convictions, il faut les garder. Et. Nous, ce qu'on nous dit tous les jours, c'est que la cause est juste, et ça nous fait énormément plaisir, quoi. À partir du moment où la cause est juste, les citoyens vont fédérer obligatoirement. Parce
1: d'accord,
0: que les citoyens, ils ne sont pas idiots non plus. Hein.
1: Mm-hmm. Et par rapport à ça, justement, le fait que le film il doit passer bientôt, là, parce que l'année
0: oui.
1: Donc, ce sera l'occasion ou jamais de montrer justement à un couple que.
0: Oui, tout à fait. Ouais.
1: Que la réussite, que quand même l'enfant, il voit papa et maman en même temps.
0: D'accord.
1: Et donc à 50%, il pense que les prévus dedans.
0: Oui, tout à fait. Ouais.
1: Ouais.
0: Moi, j'ai fait un petit. Enfin, c'est vraiment un grain de sable. Sur le compte Facebook, tous les jours,
1: ouais,
0: je mets une photo, vous regarderez la photo du jour. Donc, c'est un beau paysage, un bel enfant, un beau couple, quelque chose de positif. Et je pense que s'il y avait beaucoup de gens qui faisaient des actions comme ça, eh ben, ça irait beaucoup mieux. Quoi. Montons aussi positivement les choses. Montrons les bons exemples aussi.
1: Ouais, ou pour vous, franchement, c'est ce qui manque un petit peu dans les médias.
0: Tout à fait. Et surtout, la politique, si vous voulez montrer que la violence faite aux femmes, il y a eu aussi des violences aux hommes.
1: Ouais.
0: Il faut, la méthodologie n'est pas bonne du tout. Il faut montrer les violences faites aux hommes, aux femmes, enfin. Nous, on a toujours refusé les marches blanches parce qu'elles étaient orientées toujours contre l'homme. Et en faisant ça, au lieu de commenter la violence, on montre encore l'image d'un homme réunionnais, violent et alcoolique. Encore plus. Au lieu de la combattre, on la renforce, sans s'en rendre compte. Donc il faut sortir de ce mécanisme qui n'est pas bon. Et aujourd'hui, quand je disais ça il y a 10 ans, on me disait « Ouais Bernard, tu racontes toujours la même chose ». Et aujourd'hui, il y a plein de gens qui nous rejoignent, et même d'autres associations familiales, qui sont dans notre logique, qui ont compris ce phénomène. Parce que les gens sont plus, en plus de moyens de communication, les jeunes, ils peuvent comparer, ils peuvent voir, ils sont plus éclairés, les citoyens.
1: Ouais.
0: Donc ils ont une meilleure vision. Quoi.
1: D'accord. Donc en fait, pour vous, il ne faut pas accabler justement le négatif. Il faut contrairement montrer que ça, il peut être positif.
0: Voilà.
1: C'est bien ça, maman.
0: Mais parallèlement, bien sûr, continuer à combattre la violence.
1: Ah bah oui, ah oui, oui.
0: Mais toutes les violences, je précise.
1: Oui. Ce que m'a compris, en fait, tout c'est vraiment 50-50. Hein. Ce n'est pas ni haine plus fort que l'autre ou quoi que ce soit, ni haine plus que l'autre. C'est vraiment, tout le monde est pareil. Voilà.
0: Et dans les institutions, donner toujours l'homme et la place de l'homme et de la femme. Pourquoi, par exemple, chez les juges d'affaires familiales.
1: Ouais.
0: Mettre 50% d'hommes et de femmes.
1: Ouais.
0: L'État, s'il veut, moi j'étais dans l'État, il peut donner des mesures incitatives. Dans les assises sociales du conseil départemental, 50% d'hommes et de femmes.
1: Ouais, d'accord. Oui, ah ouais, d'accord. Ah ouais, ça va loin comme ça.
0: Ben oui.
1: Vous l'avez trouvé que
0: avait
1: plus de femmes, c'est ça?
0: Ben oui, mais c'est les chiffres, c'est la réalité.
1: D'accord, ok.
0: Alors après, on peut mettre des mesures incitatives.
1: Notre motion aura ça, bien sûr.
0: Oui, bien sûr.
1: Voilà, vous avez bien compris. C'est bien, c'est bien, ouais.
0: Je vais donner un exemple qui va faire rigoler tous les auditeurs et auditrices.
1: Attention, c'est aujourd'hui des auditrices, attention. Bernard est rond. Écoute à vous.
0: Dans les toilettes, dans les supermarchés.
1: Ouais.
0: Est-ce que vous trouvez normal qu'il y ait des tables à manger que chez les femmes? Est-ce que vous avez réfléchi à ça?
1: Non, pas du tout.
0: Oui.
1: Ouais, parce qu'elle est dans les mœurs, donc elle est toujours.
0: Oui,
1: ouais.
0: Dans les mœurs, les habitudes.
1: C'est vrai,
0: non, c'est pas les mœurs.
1: C'est vrai.
0: C'est pas les mœurs, c'est les habitudes.
1: C'est les habitudes, oui, c'est vrai.
0: Alors que nous, on a un mouvement de départ que je vous disais tout à l'heure, même sur les petits enfants. Ils veulent de plus en plus s'occuper de leurs enfants, même en travaillant. On a ce mouvement des jeunes dans l'association.
1: Ouais.
0: Donc vous voyez le décalage qu'il peut y avoir. C'est un exemple, mais qui traduit bien le décalage qu'on peut avoir. PMI, protection maternelle infantile, même dans les noms.
1: Ouais.
0: Ça devrait être PPI, protection parentale infantile.
1: Voilà.
0: Un enfant, il est été fait que par une mère.
1: Non, on parlait
0: enfin,
1: de...
0: Le peu qu'on connaît, en général, c'est... il y a un papa aussi. En général,
1: bien sûr, bien sûr.
0: La majorité des cas,
1: ouais.
0: dire 100%.
1: Il fait rien d'autre, Adrien. Il fait rien d'autre, Adrien, quand il dit ça.
0: Ah, oui,
1: vous avez réveillé, là, ou quoi?
2: Non, mais il fait fait du bien de rappeler ces petites choses élémentaires là.
1: Qu'on a... Non, mais que voilà, ce que la mettre à moi, c'est que surtout c'est le supermarché là. C'est vrai qu'il n'y a que pour les dames. Hein.
2: Oui.
1: Si vous changez, il faut. Si vous êtes tout seul, comment on fait vraiment?
2: Ouais. Et n'a quelques temps de ça, mais porter ma fille dans les bras, nous aller au supermarché avec ma femme.
1: Ouais.
2: Et ma femme poussait le chariot, n'a quelqu'un, il donne des bons de réduction pour des coussins. Et ben, elle n'a pas de donne avec moi, elle la donne directement avec la femme. Comme si ça n'a fait qu'on ne pas moi.
1: Oui. Nous rappelle, hein, c'est l'association PA2Q, tout ça qui arrive en FM ou encore le live vidéo. C'est l'association PA2Q, représentée par Bernard, Marc Samion, c'est le président. Frédéric, c'est un adhérent qui a vécu l'histoire de la séparation. Et aussi Jérôme, aussi, qui est là et qui a vécu aussi pareil la séparation, que tu ne vois pas, cette marmaille. Donc, en gros, l'association, il a justement à faire ça, c'est-à-dire à faire tout ce qui est administratif. Et aussi dans l'action, c'est-à-dire, et puis écoute Azat aussi, premier affaire, c'est écoute Azat aussi, oui. Parce que m'a compris, parce qu'il fait du bien apparemment de savoir que vous n'allez pas tout seul.
0: C'est
1: et voilà, c'est ça. Et nous saluons un petit peu les gens qui viennent connecter ça, parce que le dernier coup, on a beaucoup l'arrivée là. Donc on a Eric Cyril Gastrin, Farid Boulassel, ça c'est dans l'Isère, hein, qui regarde à nous. Pas mal, hein?
0: Bonjour, 38.
1: Ouais, voilà. Yann le chanteur, ça c'est dans le sud. Aurélien Santon, que nous connaît bien. Pierrot Souparien, aussi possession. Cartisan Cassin et puis Cyril Gondin, que nous souhaitons la bienvenue ici sur la live vidéo. Depuis presque une heure, là, nous reçoit dans les studios avec grand plaisir. En tout cas,

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1: Bonjour à tous. Aujourd'hui, gros plan sur Kev Adams, né en 1991 à Paris. Kev Adams, de son vrai nom Kevin Smadja, est humoriste et acteur, fils d'employé en finance et en immobilier. Il a également deux petits frères, Noam et Lyron. Marqué par le film Titanic, Kevin se lance à l'âge de 7 ans dans les cours de théâtre. Il se tourne finalement vers le cinéma après avoir décroché un rôle dans le film Court toujours en 2000. Cette première expérience ne le prédestine cependant pas à embrasser une carrière d'acteur. Après plusieurs castings ratés, le jeune homme choisit l'humour et décide d'écrire ses propres sketchs. Il fait ses premiers pas sur scène à la Maison des Jeunes et de la Culture, la MJC de Neuilly-sur-Seine. Sans rencontrer un succès fulgurant, Kev Adams s'inscrit à l'université Paris-Nanterre où il étudie le droit. Le jeune homme continue son parcours parallèlement dans l'humour et se produit sur la scène de petits cafés parisiens. Toujours en 2009, Kev Adams interprète son premier one-man show, The Young Man Show, qui est un succès et qui permet donc à l'artiste de faire la première partie de Gad Elmaleh au Palais des Sports. L'humoriste part dès lors en tournée aux quatre coins de la France pendant 2 ans. Parallèlement à son spectacle, Kevin débute à la télévision. Il a la suite de plusieurs passages dont On ne demande qu'à en rire. Il participe à la création de la série Soda où il joue l'un des personnages principaux. De retour sur scène en 2013, l'artiste présente son deuxième spectacle Voilà Voilà. Grâce à ce nouveau coup de projecteur, Kev Adams décroche de nombreuses têtes d'affiche comme Fiston en 2014. Bien qu'il soit attaché à un registre comique, l'acteur souhaite se diversifier avec ses projets. On le retrouve dans Ami public en 2016, puis dans le drame Un sac de billes en 2017. Durant cette même période, l'artiste concrétise un de ses rêves en jouant en duo avec Gad Elmaleh dans leur spectacle Tout est possible. Face au succès de son spectacle soi-disant entre 2018 et 2019, en 2023, Kev Adams a présenté son one-man show Miroir. Côté cœur, après une brève relation avec Capucine Annav, il officialise sur l'émission Au tableau en juin 2018 son histoire d'amour avec une ex-Miss France. Le couple se sépare quelques mois plus tard. On se retrouve très vite avec d'autres infos.
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1: Bonjour à tous. Dans l'actualité musicale du jour, des singles générés par intelligence artificielle ajoutés au compte Spotify d'artistes décédés. L'intelligence artificielle s'invite jusque dans les catalogues des musiciens disparus et sans aucune autorisation. Les chansons créées par intelligence artificielle sont donc apparues sur des profils Spotify d'artistes décédés. Révélé dernièrement, le phénomène a été découvert quand le musicien country Blaze Foley, assassiné en 1989, s'est retrouvé crédité d'un nouveau single intitulé Together il y a quelques jours. Supprimé entre-temps par la plateforme, le morceau sonnait très différemment du travail original de l'artiste, célèbre en tout cas pour son titre Clay Pigeons. La pochette du single montrait également une effigie peu ressemblante et visiblement générée par l'intelligence artificielle. Craig McDonald, qui gère la distribution du catalogue de Blaze Foley et son profil Spotify via son label Lost Art Records, a confirmé que la chanson était apparue sans autorisation. Je peux clairement vous dire que cette chanson n'est pas de Blaze, mais pas du tout dans son style, a-t-il donc déclaré. C'est une sorte de chanson intelligence artificielle de mauvaise qualité générée automatiquement. Craig McDonald pointe du doigt la responsabilité de Spotify dans cette affaire. La chanson en question portait des droits d'auteur d'une société appelée Syntax Error, qui a également produit d'autres morceaux d'intelligence artificielle sur des profils de musiciens décédés, comme par exemple Guy Clark, décédé en 2016. Selon une entreprise spécialisée dans la détection des deepfakes, ces morceaux présentaient des indicateurs montrant une probabilité supérieure à la normale de génération par IA. On se retrouve très vite avec d'autres actualités musicales.
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Ayez une association culturelle, musicale, sportive et autres. On va commencer comme tous les jeudis, c'est la page musicale réservée aux variétés et chansons françaises. Le Belge, Pierre de Maher.

0: Kemmler et Amel Bent.
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Les courses hippiques sur l'hippodrome d'Auteuil pour ce jeudi 1er octobre 2026 dans la Réunion 1. Première course, 13h55, heure métropolitaine, 15h55, heure locale Réunion. C'est une épreuve de haie handicap, course réservée pour des chevaux âgés de 5 ans. La corde est à gauche, ils seront donc 15 partants au départ sur une distance de 3600 mètres dans le prix céréaliste. Voici le pronostic du Clubhouse, Club des Chevaux. 4, 12, As, 3, 7, 14, 13, 9, 4, 12, As, 3, 7, 14, 13, 9. Bon jeu et bonne chance à tous. Voici Dan Felding sur la croisette.

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1: Allez, tout de suite, le bulletin météo. On va commencer avec la plage de l'Ermitage, la passe avec un drapeau vert, ensoleillé, lagon calme, vent du nord-ouest, l'air est à 26 degrés et l'eau à 24 degrés. Sur la plage de Boucancano, là aussi le drapeau est vert, temps mi-couvert, mer calme, brise du nord-ouest, l'air est à 26 degrés et l'eau à 24 degrés. Plage des Roches Noires, le drapeau est vert, temps couvert, mer calme, brise d'ouest, l'air est à 26 degrés et l'eau à 24 degrés. Plage de Saint-Leucente, le drapeau est vert, temps mi-couvert, lagon calme, pas de vent. L'air est à 27 degrés et l'eau à 25 degrés. On va terminer avec la plage Citerne 46 à Saint-Leu. Le drapeau est vert, temps mi-couvert, lagon calme, vent du sud. L'air est à 26 degrés et l'eau à 26 degrés. Big Flo et Oli ont demandé l'autorisation du célèbre DJ néerlandais Dinton de les accompagner.

Le FS, établissement français du sang. Demain, vendredi 3 octobre, Crousse de Sainte-Clotilde, foyer de la cité, conseil général de 8h à 13h. Vendredi 3 octobre, toujours, Leclerc Centre-Ville du Tampon de 12h à 17h. Pour de plus amples renseignements, 02 62 90 53 92, du lundi au vendredi de 8h30 à 17h. Voici Christophe Maé.

Eh bien, on va vous souhaiter de passer une bonne fin de journée, une bonne soirée, un joyeux anniversaire à tous. On ne vous a pas oublié. 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Si vous êtes une association culturelle, musicale ou sportive et autres, sachez, mesdames et messieurs, que vous pouvez prendre rendez-vous sur NeoFM en composant le 02 63 08 09 96. 02 63 08 09 96 pour un rendez-vous donc pour votre association. Qu'elle soit culturelle, musicale, sportive et autres, ainsi que des groupes. Voilà, vous savez tout, on va vous souhaiter, écoutez, une bonne soirée. Et n'oubliez pas la cagnotte de l'Eurodreams ce soir.

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2: Et oui, comme ça tu connais, chaque samedi sur Néo FM, hein, donc nous reçoit soit l'artiste, soit l'association, soit un groupe. Et aujourd'hui, grand content d'être dans les studios, nous reçoit un groupe. Bonjour.
3: Bonjour, ça va? Oui.
2: Ça va? Oui. Vous faites la forme, dis donc.
3: Comment? Alors, on va essayer.
2: On va essayer. Bon, comment on appelle-vous?
3: Moi, c'est Rogers, moi.
2: Rogers. Donc, Rogers, ce matin, on reçoit Rogers dans les studios. Et Rogers, où vient d'où ça? Le groupe, il vient d'où?
3: Eh ben, il vient dans le sud.
2: D'accord.
3: Aux environs.
2: Où appelle Rogers, vraiment?
3: Non, mais il m'appelle Roger, moi. Ah.

0: On a combien de temps que Nova commence comme ça? On a combien de temps où chante?
1: Ah bien, à vrai dire, ça, on tient un an, disons 20 ans.
0: 20 ans. Ouais.
1: Mais avant ça, bon, on me connaît. On a fait un petit peu de... Moi, je lui donne un petit groupe.
0: Ouais.
1: Enfin, il ne dit pas le nom.
0: Si on veut, à haut droit.
1: Oui, voilà. Moi, j'ai un petit groupe qui s'appelle le groupe Triangle.
0: D'accord. Moi, c'est Saliazot, il est encore là?
1: Moi, c'est encore là, il existe encore. Et moi, ouais. C'était fait que le fond, et il y avait mon clavier.
0: D'accord.
1: Et ben, là, il a fait beaucoup de morceaux variétés.
0: Ouais.
1: Et après, moi, j'ai décidé de dire, ah, ils sortent là-dedans, moi, mais je fais rien que morceaux les autres.
0: Vous la sentez dedans parce que t'es fait rien que morceaux les autres. Et voilà. T'es fait votre propre morceau.
1: Voilà, voilà. Et après, et là, on a continué. Il me dit, vaut mieux travailler tout seul. Ouais.
0: Vaut mieux travailler tout seul?
1: Ouais.
0: Les meilleurs?
1: Enfin, les pas meilleurs, mais on s'en met à l'aise.
0: D'accord.
1: Voilà. Après, vidéo, on a des gens, ils écoutent à haut.
0: Ouais.
1: Normalement, quand ça va danser, ou bien tu chantes dans un bal, hein,
0: ouais.
1: Les fans, que ça, ils regardent. La personne, ils chante.
0: Oui.
1: Voilà, ils ne sont pas regardés la personne qui joue un clavier derrière.
0: Ou là, en train de dire, moi, écoutez, il ne veut absolument pas se devant la scène.
1: Voilà.
0: Non.
1: Voilà,
0: ah ouais, ouais. T'es vu la vedette. Ah ouais, monsieur, il ne faut pas là normalement, donc arrête, ah ouais. Il t'est vu la vedette alors. Ouais. D'accord, ok. Donc, mais après, quand vous t'es vu, c'est là. Vous la commencez tout seul, non?
1: Si, moi, la commence tout seul. Moi, la fait tout mon truc, c'est mon clavier.
0: Ouais.
1: Les textes, tout. Et c'est, de toute façon, c'est ma femme qui écrit un petit peu. Hein.
0: Que nous salue.
1: Voilà, et salut.
0: Comment il appelle madame?
1: C'est Roselyne. Hein.
0: Roselyne. Voilà, Roselyne, voilà. Ce matin, Roger, elle est dans les studios. Oui, Roger, voilà, en rouge.
1: Voilà, en rouge.
0: Saint-Valentin, Roger. ouais. Et donc, ça fait des années combien ça déjà, ce passage, quoi, la sorte clavier ou la nid au devant de la scène?
1: Il met ça une vingtaine d'années.
0: La vingtaine d'années, bon, vingtaine. Je viens plus à peu près, d'accord. Non, mais voilà. Comment, où t'es venu devant la scène, comment on l'a fait pour monter le groupe Rodgers?
1: Ah voilà, voilà. Et après, on avait deux allons, l'année avec moi, avec une femme, il y avait l'année, Claude,
0: ouais.
1: Avec Jocelyn.
0: Ok.
1: Voilà. Et avec la femme aussi, une théâtre à quatre.
0: Ok.
1: Notre premier album s'appelle La Réunion.
0: Ouais.
1: Et après, on a sorti un album, c'est un titre. Après, le deuxième album, c'est Bouger, Bouger, Réunionner.
0: D'accord.
1: Et là, nous, c'est un troisième album. Comme on a trop de chansons, nous, on a 10 morceaux, on va faire en deux albums.
0: Ok, donc, d'accord. Donc 5-5.
1: Voilà,
0: 5. Équilibré alors.
1: Équilibré.
0: Ouais, d'accord. Et il prend, comment dire, donc, mais quand on l'a quitté à 20 ans, le groupe Triangle, si je peux dire moins.
1: Oui.
0: Tout de suite, Rodgers la rentre en piste ou bien, mais combien de temps laisse passer entre le temps qu'on l'a quitté Triangle et que l'année Rodgers?
1: Moi, disons 2 ans et demi, 3 ans.
0: Donc 2 ans et demi, 3 ans, t'es en train, t'es pas se passé les scènes,
1: ouais,
0: rien?
1: Non, t'es pas se passé les scènes. Si, t'es fait 2-3 petits cabas aux avirons, avec notre clavier, tambourine.
0: Ouais.
1: Comme ça, pour distraire les gens.
0: Ouais.
1: Mais après, bon, on l'a pas du studio. Nawa, on connaît Nawa, studio Nawa et Python Saint-Leu.
0: Non, on ne connaît pas, mais.
1: Pas.
0: Ouais.
1: Premier album, on l'a fait avec lui, et deuxième album, on l'a fait à l'île Maurice.
0: D'accord.
1: Et là, on va faire le troisième album avec David Luiz.
0: Ok, bah, que nous salue, un grand monsieur, on va dire, de la chanson. Bah, est-ce que nous fait, nous écoute le premier morceau. Il appelle Liline. On va dire moi pourquoi, d'un instant. C'est bon?
1: Ouais.
0: Allez, parti alors. S'il veut bien démarrer. C'est ça là?
1: Oui.
0: Allez, nous écoute Rodgers, le premier morceau, il appelle Liline, ici dans les studios de Neo FM.

0: Reste côté de moi.
1: Eh ben dis donc, bah alors, et Roger, quoi l'a fait?
2: On l'a chanté. Le sud enfant.
1: Ah, le sud, t'es... Ah, oula, on me finit en ouf. Bon, mais c'est bien, en tout cas. Ouais. Donc, petit Liline, hein, petite balade créole, on va dire comme ça. Ouais, ça, c'est le dernier album.
0: Oui, ça va se classer dans le dernier album.
1: Bon, on explique quand même un petit peu mon petit Liline.
0: Ah, ça.
1: Qui c'est ça, Liline?
0: Normalement, ce morceau-là a été fait pour une femme de Saint-André. Il s'appelle Marilyn.
1: OK.
0: Comme c'était un album, elle avait de l'argent. Hein.
1: OK.
0: Moi, j'ai appelé pour...
1: c'est une histoire, attention.
0: C'est une histoire.
1: Hein. Voilà.
0: Voilà, c'était un anniversaire.
1: Oui.
0: Moi, Roger, je vous fais un chanson pour ma femme, il s'appelle Marilyn.
1: OK.
0: Et donc, on m'a fait la chanson pour...
1: Sa femme.
0: Pour sa femme.
1: Ouais.
0: Et quand l'ascension est sortie, il dit, ah, tu as pas ça, ouais.
1: Ah ouais?
0: Il était en Sega. Et comme l'ascension était scripoli, là, il y a de la paye à moi 500 euros.
1: Non, mais dis pas. Non, pas le secret, t'es là.
0: Ah, pas le secret, ouais, dis voilà.
1: Non, allez, on va y aller.
0: Après, bon, il dit, écoute, on a décidé, on a dit, David, ça y est, ronde ça un petit peu.
1: Ouais.
0: On a metté un zouk. Et moi, la sensé, comme ma femme l'appelle Roselyne.
1: Oui, aussi.
0: Voilà. Moi, Marilyn et Roselyne, les noms appellent Liline. Moi, ma fait Liline. Mais dans la chanson, tu dis pas mon Liline, tu dis Marilyn.
1: Ah, d'accord.
0: Voilà.
1: Et donc, vous êtes en train de dire moi que la version.
0: Ouais. Ou, le refrain.
1: Le refrain, on l'a donné à et puis, ou la retravaille un petit peu.
0: Oui, on m'a retravaillé un petit peu, on dit Marilyn.
1: Vous l'avez une Liline.
0: On m'appelle mon Liline. Et comme ma femme appelle Liline, moi, fait cette chanson.
1: Ah, mais c'est bien. Donc bien, bizarrement, c'est le jour où il y a eu la Saint-Valentin, on ne dirait pas bonne affaire comme ça. Non?
0: Ouais.
1: Bah, en tout cas, d'accord. Donc, ça, c'est le dernier album.
0: Ouais.
1: Donc, ça, c'est numéro combien, ça, celui-là, la piste? On rappelle un petit peu ou pas?
0: Non, la même.
1: Non? Bon, ok. Donc, celle-là. Et donc, on a longtemps écrit ça?
0: Ah, ça fait deux mois, un an et demi, quoi.
1: Ouais, le dernier album, il y a combien de temps il est sorti d'ailleurs?
0: Ah, là, ça, c'est un grand.
1: C'est une grande question. Oula.
0: Ça a 6 ans de ça, même, quoi.
1: 6 ans de ça?
0: Nous, on prend des précautions, il faut. Vous connaissez, pour faire un album, il faut un an, 2 ans, 3 ans.
1: Tout ça? Ouais.
0: Oui, bien sûr, il faut
1: plier. Il faut les parfaits.
0: Il faut les parfaits.
1: D'accord.
0: Voilà.
1: Et donc, mon petit Liline.
0: Voilà, ça sera dans la version du dernier album, va sortir.
1: Donc, ça sera sur. Ce version-là sera sur le dernier album.
0: Oui, voilà.
1: Ok. Nous salue juste un petit peu les gens qui arrivent là, qui regardent à haut, comme Julien Darid, Lolo Convet dit dédicace pour la clinique des Flamboyants, dédicace Arnaud Bouti AB Formation, Dim Singer, Marie Orao qui regarde aussi, Audrey Saibo Aya Gapin, ok, et Eliama Noskir et Bernard Bassamian bien sûr qui suivent à haut. Donc ce matin. Impeccable ça. Hey, coucou à Audrey, ok. Ah, on m'a fini déjà où les pâtés là, ouais, donc rata où t'es là. Coucou à Audrey, non mais. Hey, non, c'est Rodgers, le. Non, mais sinon, juste que MCF, la compagne Rodgers,
0: oui, parce que sont, c'est mon grade corps, hein.
1: Voilà, c'est ça, c'est exactement ça. Enfin voilà, donc Roger représente Rodgers aujourd'hui. Voilà, le groupe c'est Rodgers en interview dans les studios.
0: Mm-hmm.
1: Et donc, bien plaisir à Kayali. Et donc, l'album, il s'est sorti, troisième album d'ailleurs.
0: Ouais.
1: Et donc, quelle scène nous l'a fait un petit peu là Rodgers.
0: Oh.
1: Quelle scène Zot l'a fait? Pardon.
0: Oui, voilà. La scène a tellement.
1: Quelle la marque à où alors? Le premier scène avec Rodgers.
0: Ah, je. Explique. Oui, premier réfléchi.
1: Réfléchis.
0: Sur le bateau. On est en croisière.
1: Ah ouais?
0: Oui, voilà.
1: Vous êtes tout en croisière?
0: Non, moi avec ma femme.
1: D'accord.
0: Comme le marqué était moi, ma sens sur le bateau.
1: D'accord, donc on la met l'instru et puis on la chante.
0: Oui, voilà.
1: Ok, ça la marque où?
0: Ah oui, c'est là. Il y avait beaucoup de réunionnais, t'es là. Hein,
1: ouais.
0: Elle a dit, hop, ça a réunionné, c'est rentré. Hein.
1: Elle est belle.
0: Au bout d'en 5 minutes, la piste est pleine.
1: Eh ben.
0: Ah oui. Nous, t'es à 15.
1: Oui.
0: L'ascension a démarré. Deuxième ascension, la piste est pleine. Il y avait au moins 300, 400 personnes.
1: La fait, on a fait, droit.
0: Ah oui, voilà. Et après, bon, on va finir par seul. Mais partout, hein. Dans les 3e jeunesse.
1: Toujours?
0: Ah oui, la manière d'en avoir, c'est une prochaine.
1: Où ça, quel endroit?
0: Au Tevlav.
1: Ah, caisse 2000.
0: Caisse 2000.
1: D'accord.
0: Et après, le soir même, un cabaret est installé.
1: Ouais.
0: Voilà, mais après, bon, ben, vidéo. Après la semaine prochaine, nous avons deux aînés dansant avec le groupe Payan Cube.
1: D'accord, donc ils tournent bien.
0: Ah oui,
1: en fait. Oudban Dallon, ils tournent bien comme, comme groupe, tout ça là.
0: Ben, et après, nous, j'ai fait, c'est nous, on organise, voilà, on a fait une profil d'occasion pour nous passer aussi. Hein.
1: Ouais.
0: Voilà.
1: En tout cas, ben, elle est ouais. pas mal. Donc là, nous l'écoutons, mon petit Liline.
0: Oui.
1: Et nous écoutons un autre que ça.
0: Ah oui, ça c'est Kafrina. Là. Souvent, des fois, ben, là, des gens, ils m'ont demandé ça. La semaine dernière, moi, je suis parti à Saint-Joseph.
1: Ouais.
0: Devant 2500 personnes.
1: 2500.
0: Oui, tout le monde disait valide.
1: Oui, mais pas grave ça.
0: Voilà.
1: Ouais.
0: Mais je voulais un morceau Kafrina.
1: Ah ouais.
0: Ah oui.
1: Dalmonie connaît.
0: Ah, tiens, la chanson, il passe tellement sur Canal Austral. Je voulais.
1: Merci pour la pub.
0: Oui.
1: Non, écoute ouais, pas pour ça, écoute, ne me rôde voilà. pas le bout de
0: la bouche. Oui, voilà, voilà.
1: D'accord, donc là voilà. nous écoute Kafrina.
0: Kafrina.
1: Après, vous parlez à nous du morceau.
0: Oui.
1: Al Group voilà. Rogers, représenté par Roger dans le studio de Neo FM. Là nous écoute Kafrina, Esther. Là écoute Montililine, ainsi ouais. Kafrina.

0: Eh ben le groupe Roll Jazz dans les studios, elle en écoute Catherine.
1: Ouais.
0: Sans même,
1: Catherine.
0: Mais il balance bien, Catherine, là, de monde à danser là-dessus. Hein.
1: Ça les fait pour les hommes, ça.
0: Attends.
1: Ouais, attention, les hommes.
0: Explique-moi.
1: Voilà, les hommes, là.
0: Oui.
1: Ils visent plus sur Catherine. La vie, elle est dure. Tu vois
0: ouais.
1: Après, les familles, aux États-Unis, les familles, il y a pas de temps d'arriver, mais les femmes. Ouais. Ouais,
0: ça
1: il suffit de la vie des dieux. Doucement, il ne faut pas dépenser, il ne faut pas ici, tu vois.
0: Ouais.
1: Il faut respecter un petit peu la vie, tu vois.
0: Ok.
1: Mais les femmes, maintenant, il y a qu'on arrive. Voilà, c'est ça, c'est son son, c'est fait. Que dit mon Catherine,
0: ouais.
1: Respecte que son mari fait. Voilà.
0: D'accord.
1: Voilà,
0: t'as voilà, voilà. Dit ça alors.
1: Ben, c'est déjà.
0: Bah, ça, c'est une vision. Parce que...
1: Mon vision, voilà, mon vision.
0: Mon vision en haut, c'est ça.
1: Ouais.
0: Ok.
1: Ouais.
0: Donc, là, on représente un petit peu de vision en haut. Et là, c'est qui l'a écrit ça?
1: Mais c'est la femme même.
0: C'est la femme même.
1: C'est la femme.
0: Marilyn a écrit ça.
1: Non, moi, j'ai écrit. Et puis, pas d'ailleurs. Après, elle dit arrange un petit peu. Voilà, c'est.
0: Mais il fait un bon duo. Et tout le bon morceau, c'est où il écrit?
1: Oui, c'est moi qui écrit.
0: D'accord.
1: Mais après, il a dit ça, il va que ça, ça va que ça. Pourquoi pas parler ça? Tu vois?
0: D'accord. Et depuis toujours, il fait comme ça?
1: Ben, il fait comme ça même. Il fait comme
0: ça. Ben, il marche bien.
1: Et là, bon, maintenant, son son encore, il doit sortir. La semaine prochaine, il passe studio.
0: Ouais.
1: Avec David.
0: Ok.
1: Ça, c'est un hostile, va parler. Arrête avec ça. Il dit ça, dit sa femme, arrête avec ça. Si vous continuez, mi divorce.
0: Ah ouais?
1: Et dans la chanson, c'est ça, il parle.
0: Au sort de ces bonnes histoires comme ça ou...
1: Oh, ben, c'est une histoire vraie. Hein,
0: ah, voilà, ok, voilà, ok. Là,
1: vrai, voilà. Okay.
0: Donc, au base, un petit peu plus d'histoire vraie.
1: Oui.
0: Là,
1: ouais.
0: Par exemple, mon Catherine, c'est une histoire vraie aussi.
1: Ah, ça, c'est pas vrai. Vous connaissez les femmes dépensent n'importe comment.
0: Arrête avec
1: votre belle voiture.
0: Après, nous, toutes les pareilles. Oh, mes oui. Femmes, mes pareilles. On va dire ça comme ça parce que ça fait fusiller. Nous, là, si vous continuez comme ça. Téléphone, ça sonnait, non, on n'y est pas.
1: Voilà, voilà.
0: D'accord, donc ça, c'est le point de vue. Oh, oui. Et. Donc, on a combien de temps on a écrit ça aussi? On nous rappelle un petit peu?
1: Ça en a moins 2 ans.
0: Là, 2 ans?
1: 2 ans.
0: D'accord. Donc, là, c'est pareil, dernier album aussi?
1: Oui, ça sera classé dans le dernier album.
0: D'accord. Donc, le dernier album n'est pas sorti, il est en cours?
1: Non, il est en cours. Est en cours.
0: Ok. Troisième, hein? Le troisième, il s'est sorti. On a une date justement qui
1: sort? Ça fait la fin de l'année, là, on va masser. Et tu vois la chanson de Marilyn, là, David a donné à moi ça pour me chanter.
0: Ouais.
1: Après, il va bien refinaliser, il a mis le Kelty, tu vois. Okay. Il nous refait ça.
0: Bah déjà, là, fait comme ça.
1: Ça. Catherine, non. Catherine, non, mais Marilyn.
0: Ouais.
1: Tu vois, là, il y en a fait ça pour faire bouger. Voilà. Mais quand on va sortir un CD, il va bien presser. Bah
0: déjà, là, il me trouve pas mal. Hein.
1: Ouais, pas mal. Ouais.
0: C'est le studio Lennon, moi, c'est le Nawa.
1: Nawa, voilà.
0: Ben, elle est pas mal du tout, en tout cas. Donc, nous saluons un petit peu les gens qui arrivent vite fait. Hein. Anne Kalimoutien, Kapoun Veup, Jonathan Maï, que nous saluons. Et puis, Lynn Semence. Hein. Ça le passe en même.
1: Non, c'est pour ça. C'est bien.
0: Ouais. Tu regardes Rogers, représenté par Roger. Le groupe s'appelle Rogers. Et Roger. Il fait bizarre, hein. Roger de Rogers. Bonjour, il m'appelle Roger de Rogers.
1: Roger de Rogers. C'est pas un américain. Hein.
0: Non, justement, c'est comment trop bizarre. Dis-moi, ben Rogers, j'en ai un studio. Mais Rogers, ça, c'est une affaire afro-américain, caribéen, tout ça. Ils sont de Zouk. Ah ouais, Roger, c'est une petite balade créole.
1: Ouais, créole.
0: Il y a tout le bon morceau. Enfin, là, pour l'instant, nous faisons une écoute deux. Donc, nous l'écoutons Montilin.
1: Petite
0: balade créole plus. Okay. Après, là, c'est plus Sega, on va dire qu'on a écouté
1: Petit Cafouine. Après, on va revenir sur. Enfin, dit un slow ou bien.
0: Un slow?
1: À peu près, c'est un slow.
0: Ah ouais? Oui, j'aime bien. Laquelle n'a plus de facilité à chanter? Slow ou...
1: Ah, slow, normal. Hein, c'est... Oui,
0: ah ouais?
1: De toute façon, c'est bien. Même avec un orchestre, c'est mieux. Parce que ces gars, ça fait 4 ans, 3 ans. Un slow, prend le temps.
0: Voilà. D'accord. Donc là, c'est Oud Madame avec où il écrit.
1: Écrit, ouais.
0: Ok.
1: Ouais.
0: Qui compose la musique?
1: Ah, c'est moi-même.
0: Ah, c'est
1: non, c'est tous ces auteurs-compositeurs.
0: MCF.
1: Ça,
0: c'est moi-même.
1: Quand on amène le studio, voilà, mieux comme ça.
0: Oui, mais d'accord. Mais
1: après, alors, il arrange un petit peu. Le studio, il arrange.
0: Bon, là, on va poser la question. Par exemple, là, où la Montilini. Nous prenons l'exemple, hein, prends ça.
1: Oui.
0: Où l'a écrit, Madame la passe des yeux. Alors, comment on fait quand on trouve une bande d'allons, quand il joue la musique, comment on accorde ça? C'est compliqué ou pas? Ou est-ce que c'est où il dit? À moi le chef,
1: non,
0: à moi
1: non,
0: il commande,
1: non,
0: il
1: non,
0: fait
1: non,
0: ça comment?
1: Non.
0: Explique-nous.
1: Déjà, il prend mon clavier,
0: ouais.
1: Il reçoit des accords qui va avec un l'air qui accroche les gens.
0: Ok.
1: Et quand moi, d'abord, je travaille ça au moins 2 jours, 3 jours, là, il ramène le groupe.
0: Ouais.
1: Il dit, écoute, je prends les bons, tu vois? c'est comme ça. Mais après, s'il n'a pas mettre un petit cancel, à quoi il ne fait pas ça, ça, le refrain, il y a
0: c'est vraiment peu. Un groupe que chacun a son mot à dire.
1: Voilà.
0: Non, mais les bons dire, parce que je veux dire,
1: oh, ah, oui, oui, oui. Hein. C'est comme un chef, après, bon, après, là, tu commandes un petit peu, hein, bien sûr. Sinon, ça veut coup de direction.
0: Ouais. T'as pas une jeune moune, écho ?
1: Ah non.
0: Mais dis pas qu'on est vieux, mais est-ce qu'il y en a une bonne nouvelle recrue ?
1: Une nouvelle recrue. Bon, une danseuse.
0: Ouais.
1: Ah oui, c'est.
0: Donc en fait, il me revient un petit peu. Hein. Donc, Vidya Kausa va sur une scène.
1: Oui, non,
0: Nana, les chanteurs. Chanteuses, les chœurs.
1: Les chœurs.
0: L'orchestre.
1: L'orchestre.
0: Et des danseuses.
1: Et des danseuses.
0: Ouais. Combien il y en a en tout ?
1: Ah ben, la famille, est à 5 ou à 6. Ça dépend, hein, parce que si on a besoin d'être danseuse, des danseuses. Après, ça dépend de la prestation.
0: D'accord. En tout, le groupe Rodgers, c'est à combien ?
1: À nous, est à 5.
0: À 5. D'accord. Donc, ça, quand on dit le groupe, c'est chanteur. Enfin, chanteur. Ou le chanteur.
1: Oui.
0: Après, il y a les musiciens.
1: Oui. Non, après ça, non, les musiciens, c'est après encore ça. Attention, Rodgers, attention.
0: Voilà, explique-nous bien.
1: Rodgers, c'est leader, c'est moi, avec Monet Dallon et Ferravan.
0: Ouais.
1: Et sa famille chante, et ma famille chante.
0: Ok.
1: Nous, on est à 4. Et après, quand nous avons un podium à faire, on prend l'orchestre.
0: Ah, d'accord.
1: Ah non.
0: Vous êtes malin, monsieur Roger. Vous êtes malin.
1: Et c'est ça qu'on réussit. On prend l'orchestre. Comme là, nous, on est abonnés avec l'orchestre David Lizin. Il accompagne nous, Philippe.
0: Ben oui, alors. Ouais. Donc, les plus faciles pour vous trouver.
1: Ah oui, bien sûr, les plus faciles.
0: Ouais. Ah ouais. Ouais. Donc, n'a pas une répétition, rien, non ?
1: Non, on répète en clavier.
0: Ouais.
1: Et mon clavier, il me fait tout, moi. La guitare, le machin, tout. Hein.
0: Il fait tout, tout.
1: Il me fait tout. Et après, bon, quand il arrive avec l'orchestre, il écoute le jeune.
0: Mais quand ça va dessus à la scène, par exemple, comment ça se passe avec Banda? Banda, il connaît déjà ou...
1: Non, si, il faut répéter avant.
0: Ok. Combien de temps il prend à peu près pour répéter sur la scène?
1: Ah non, David Lizin, une fois. Peut-être pas 50 fois. Hein.
0: Ah ouais?
1: Ah oui.
0: À cause?
1: Non, tu donnes ta clé.
0: Ouais.
1: Après, c'est fini.
0: Dessus la clé, que ça donne exactement?
1: Ah ben.
0: Bah, les instrus?
1: Oui, voilà. Non, non, il y a tout. La chanson, je t'écoute.
0: Ah, ils ont dit. Attends, écoute là. Donc, je veux dire, on va amener un clé. Banan, il écoute la chanson, il refait la chanson.
1: Pareil, oui, oui.
0: Et Banan, il est bon, c'est ?
1: Ah, il est bon, hein.
0: En une fois ?
1: Une fois, et il ne répète pas, hein. Attention, et David, c'est un homme comme ça, hein.
0: Toi,
1: non. Ah oui, bah, c'est le groupe. Il n'a pas répété sa question, ça.
0: Ben, je ne connais pas, moi. Je veux dire, t'écoutes et après, t'es fait au moins, je ne sais pas, des fois, quand on regarde, tu fais bonne balance, au moins deux temps, une demi-journée, ou on a fait comme ça, ou non?
1: Non, il fait un petit balance avant, hein, parce que après, ça dépend. Tu es dansant, tu n'as pas l'erreur, tu n'as pas fait balance. Alors, qu'est-ce qu'on met en place? Les gens commencent à danser. Mais quand il fait un concert normal, c'est la veille que moi, tout seul, il vient, mais pas le choriste, pas le cœur, il connaît les endroits où tu mets cette voix.
0: Ouais.
1: Mais ça va juste le petit bout. Allez, je t'avoue.
0: Oui.
1: Et c'est bon, là, c'est bon. Un couplet, un refrain. C'est bon. Après, il prend un morceau, un couplet, un refrain, c'est fini. Oui, voilà.
0: Fou,
1: et après, il connaît tant de refrains, tant de couplets. Là, l'intro, tu connais. Oui,
0: Et dans combien de temps le groupe, là, il suivait où ?
1: Ah, ça fait 2 ans. Hein.
0: 2 ans, il est au top.
1: Deux ans. Ah oui, il est au top.
0: Le top.
1: Là, moi, je trouve mon filou, là, il est au top, là.
0: Ah ouais ?
1: À cette année, nous, encore, on a le concert, on a dîné dansant.
0: Dis pas tout. T'as l'air, on va te donner le numéro. Dis pas tout. Je n'en ai plus rien, vous dis. Après, il faut dire à nous qu'on écoute la musique aussi.
1: Oui, oui. Bien
0: ouais,
1: sûr.
0: Nous salue le dernier arrivé, enfin, d'autres qui arrivent, là, justement. Nous salue les autres, parce que comme Banay arrive, voilà. Donc, nous salue Jean-Marie Gilbois du côté de la Chaloupe. Giovanni 974, ça, c'est Moulin Joli aussi, la possession. Il regarde là-haut. Donc, salut à tous. Donc, tu vois. Monsieur Roger du groupe Rodgers. Voilà. Et puis là, on écoute 2 morceaux, on écoute le 3e que ça.
1: Oui,
0: il y a intrigue à moi parce qu'il appelle Route Tamarin.
1: Ah, oui.
0: Gusto l'a écrit, c'est la Route Tamarin.
1: Ah,
0: c'est parti
1: Oui.
0: Allez, nous écoute, t'as pas expliquer comment ça parce qu'il y a intrigue à moi sérieusement là. Allez, parti. Ouais. C'est Rodgers, Route Tamarin.

0: de Tamarin alors.
1: Eh oui, c'est ça, Route de Tamarin.
0: Ouais. Et là, c'était le troisième morceau de Rodgers qui est dans les studios et représenté par son leader qui s'appelle Roger. Roger.
1: Ouais, ouais.
0: Tu vois, et juste à côté. Et là, c'était Route Tamarin. Alors, Route Tamarin tue le tram-train.
1: Oui. Dans le Route Tamarin, il parle le projet BAZ tram-train.
0: Ouais.
1: Là, dans la Route Tamarin, c'est fini. Là, il parle. La Route Tamarin est finie.
0: Ouais.
1: Et son projet tram-train, il doit faire. Ouais. Et après, il parle un petit peu roule pas vite, Route Tamarin, sinon, on connaît. Et Paul Verzès a dit, faut pas y mettre radar, faut pas y mettre péage.
0: Ouais, oui, oui, oui.
1: Voilà, voilà. Donc ses paroles étaient bénies.
0: Ah.
1: Mais il ne paye pas la Route Tamarin. Mais attention à la radar. Hein.
0: Ah bah oui. Ah, par contre, oui. Hein.
1: Oui, voilà.
0: Limitation de vitesse.
1: Oui. Voilà,
0: d'accord. C'est... Donc celle-là aussi, bah, vous l'avez écrit aussi avec madame.
1: Oui, madame, avec le groupe.
0: Avec le groupe, celle-là.
1: Voilà.
0: D'accord.
1: Oui, voilà, avec le groupe.
0: Et pourquoi il parle de la Route Tamarin?
1: Ben, il était intéressé à nous parce que le Route Tamarin était amené vers Étang Salé, comme il habite un petit peu.
0: Ah, voilà. Comme par hasard.
1: Par hasard, hein,
0: comme par hasard, voilà, dit voilà. Bon, il habite pas trop loin.
1: Pas trop loin.
0: Et la route finit juste là.
1: Et
0: allez,
1: oui,
0: fais un morceau dessus. Un petit balade créole plus.
1: Un petit balade créole.
0: Et voilà. Vous l'avez dit, un rumba.
1: Un pachacha, non
0: c'est... Un pachacha, oui, c'est ça. Voilà. C'est ce que l'on dit, moi. Oui, voilà. Ah, moi, je ne connais pas trop grand-chose là-dedans.
1: Oui,
0: là,
1: voilà. Ouais. Parce que...
0: Ah, où cause pas, où
2: ils viennent...
0: Non, non, on reste là, mais où cause pas. Donc, hein...
1: Ouais.
0: Oui, son garde du corps, il cause avec moi.
1: Oui.
0: Allez, nous salue tous les gens. Si tu arrives sur Neo FM, c'est le groupe Rodgers dans les studios qui vient de l'Étang Salé.
1: Oui.
0: Qui existe depuis 20 ans.
1: Oui.
0: Et puis qui fait des balades créoles et qui fait des prestations un petit peu partout, surtout dans la troisième jeunesse, qu'on l'a dit en moins.
1: Voilà, voilà.
0: Et puis troisième album, là, en préparation. Donc on a gagné écoute, deux morceaux. Un morceau, Liline, on dit Liline.
1: Et un morceau encore Catherine.
0: Catherine aussi qui doit apparaître dans le troisième album.
1: Et la Route Tamarin.
0: La Route Tamarin aussi.
1: Oui.
0: D'accord. Tout ça, tout ce que l'on entend écouter, ça arrive sur le troisième album.
1: Oui, oui, ça arrive.
0: D'accord. Tiens, ben, c'est bien ça. T'as un nouvel peu d'exclusivité, voilà, comme dirait l'autre.
1: Voilà.
0: En exclu total. Attention. D'accord. Donc Route Tamarin, nous l'écoute le troisième morceau.
1: Oui.
0: Et donc, on aura cinq morceaux sur de nouveau l'album.
1: C'est un album, ouais, c'est ça, ouais.
0: Ouais. Celle-là, vous finissez chanter en live par là?
1: Ah, si, si. Oui, il faut l'orchestre, il y a sûr.
0: Ah, ben apparemment, on trouve de l'orchestre, ouais.
1: Oui, oui.
0: Non, mais voilà. Premier
1: mais
0: fois.
1: Mais maintenant, il n'y a pas trop. David Hussein, il n'y a pas un morceau comme ça. Il vient soit en zouk.
0: Hein? Voilà. Pourquoi il n'y a pas
1: un... Non, mais il fait, il chante la Route Tamarin, mais en zouk.
0: Ah ouais?
1: Oui.
0: D'accord.
1: C'est un autre battement, on connaît. Hein.
0: Ah, il n'aime pas bon battement, l'élan, comme
1: oui,
0: ça?
1: Oui, cadencé, cadencé.
0: Le joueur Livani, s'il nous a demandé.
1: Oui. Il fait un zouk, lui, ouais.
0: Ah ouais? D'accord, lui-même, il chante ça.
1: Ah oui.
0: Ouais. D'accord. Et là, les prochains, par exemple, le prochain Grosse Tête, il n'y a rien pour là, c'est lesquels? Enfin, vous êtes du moins.
1: Ah, le prochain podium, tu peux faire, non?
0: Oui, que ça t'a fait, par exemple.
1: Ah, là, c'est en juillet.
0: C'est en juillet?
1: En juillet.
0: Ouais, où ça?
1: Foirail Saint-Leu.
0: Ouais. Pour une fête ou comme ça?
1: Non, non, non, c'est un déjeuner de danse. C'est moi qui organise.
0: Vous faites tout, tout?
1: Fait tout.
0: Enfin, Rodgers fait tout, en fait. Hein.
1: Oui, voilà, ouais.
0: C'est le groupe qui organise ou bien ou même organise?
1: C'est le groupe.
0: C'est le groupe?
1: Voilà. Nous, Banel Diano, nous appelons Joël Beg à l'envers.
0: Sauf que Joël Beg, il chante pas.
1: Voilà, Joël Beg chante pas, tu vois. Et nous, on a fait les papes offerts d'Alonalu, non?
0: Mm-hmm.
1: Et nous, on y va, quand tous les gens, ils viennent, ils mangent à table.
0: Ouais.
1: Voilà, on danse, voilà. Et les gens, ils vivent que ça. Je n'aime pas cette barquette dans son main, non.
0: D'accord.
1: Voilà, moi,
0: et plus convivial.
1: Voilà, moi, j'ai un petit groupe, et 300, 400 personnes, ça, il est toujours fidèle, ça.
0: Ça vous appelle, c'est un petit groupe? 300, 400 personnes?
1: Ouais, voilà, ouais.
0: C'est un petit groupe, ça, alors? Mais quand c'est un groupe, comment on appelle, donc?
1: Oui, voilà, mais après, c'est ça, les gens, ils aiment ça. Voilà.
0: C'est,
1: mais,
0: depuis combien de temps vous organisez ces bonnes, on va dire, thé dansant?
1: Thé
0: dansant.
1: 6-7 ans.
0: 6-7 ans déjà?
1: Ah, oui.
0: D'accord. Et combien de fois par an?
1: Ah, mais 3 fois par an.
0: 3 fois par an.
1: Et après, on a un concert aussi, la salle de Georges Brassens.
0: Où ça, ça?
1: Aux Avirons.
0: Ah ouais?
1: Ah, oui.
0: Explique-nous un petit peu, le concert existe depuis combien de temps?
1: Ah, mais le concert à la salle de Georges Brassens, ça, ça fait au moins 8 ans, 8 ans, 9 ans. Mais nous, on y fait tous les ans un concert en mois d'octobre. Allez, nous avons fait que la commune, tu vois.
0: Oui, oui.
1: Et
0: oui,
1: comme
0: oui,
1: la salle, comme on a ce chez nos avirons, la salle est gratuite.
0: Ouais.
1: Voilà, c'est à 4 euros l'entrée. Hein.
0: Ouais, ouais, mais voilà. Le conseiller n'a rien qu'à ça.
1: Non.
0: Qui ça donne un peu de
1: bon? Non, on a la Clifazo, on a la fille au Sondéli, on a.
0: C'est ça.
1: C'est ça.
0: Ouais, c'est ça, ouais, qui est passé ici.
1: Après, on a Black Affair, on a Zico, on a.
0: Black Affair.
1: Black Eyed Peas, c'est le grand américain. Là.
0: Ah ouais, la oui. passe là-bas aussi.
1: Si.
0: Bien.
1: Ah oui, oui.
0: Vous connaissez le monde?
1: Non, c'est pas David Luzin, ça.
0: Ah, ok, ah, ok. Oui.
1: David Luzin, c'est à tout, lui, voilà.
0: Et tu conseilles l'organiser avec David Luzin, là?
1: Oui, voilà. Bon, ben après, de toute façon, on fait ça pour bien d'argent, nous, on fait ça pour faire connaître la ville.
0: D'accord.
1: Et David, j'ai dit qu'il occupe. Bon, c'est pour la commune est contente.
0: Et il mange bien?
1: Ah, il mange bien même.
0: Il est plein. Donc là, le prochain, c'est mois de?
1: Mois de juillet.
0: Mois de juillet.
1: Mois de juillet et puis mois d'octobre.
0: D'accord.
1: Et là, mois prochain, c'est là, on a déjeuné d'ensemble. Bon, ben, c'est pas pareil.
0: C'est pas pareil.
1: Pas pareil.
0: Le conseil, en fait, est-ce que vous invitez. Enfin, c'est où il invite ou c'est David Luzin il invite?
1: Non, c'est nous, ils mettent l'annonce.
0: Mais comment ça, on fait le choix des chanteurs qui viennent chanter?
1: Ah non, chanter? C'est, ça, c'est David qui gère.
0: D'accord, ok, là, on comprend mieux.
1: Voilà, ouais, okay. C'est David qui gère. David, il sert son monde.
0: Ouais.
1: Et après, les chanteurs m'y veulent. Parce que, voilà, parce que la troisième jeunesse, tu veux, par exemple, comme Pierre Rosélie, le garçon, là, comment ça s'appelle?
0: Pas Laurent?
1: Oui, Laurent.
0: Oh, c'est Laurent, hein?
1: Voilà, voilà, je t'y fais ça, notre fois. Et puis, ouais. Tu vois, tu veux Gabi Laïkil, il vient spécialement un chanson ou des chansons, voilà.
0: Ah, ouais. Il replonge, ça, t'es un peu dans notre.
1: Voilà, voilà.
0: Et dans notre jeunesse. Ouais. Allez, nous va dire ça comme ça. Voilà, voilà. Ok.
1: Pas difficile, hein?
0: Elle n'est pas difficile?
1: Non, elle n'est pas facile. Elle
0: est pas facile. Elle n'est pas facile à organiser?
1: Ah oui.
0: Ouais, mais on n'est pas tout seul.
1: Oui, ouais, voilà. Et puis David.
0: Et il fait combien de temps? 8 ans déjà?
1: Ah, 8 ans.
0: Et 4 euros l'entrée?
1: Non, concert, oui.
0: Concert?
1: Concert. Mais dîner dansant, c'est déjeuner aux 25 euros.
0: Oui, on comprend, mais ouais. Déjà le petit concert à 4 euros, c'est pas
1: euros,
0: mal.
1: Ouais. Et là, euros. Normalement, le projet. Hein. David dit, ça fait un concert à Spobat.
0: Ah, ça, c'est à Saint-Paul.
1: À Saint-Paul, 11 juillet. Hein, parce qu'en faisant le mien là-bas le 6.
0: Ouais.
1: Un concert aussi parce qu'il n'y fait rien.
0: La fête, ouais, comment il veut ça, la fête foraine, hein, 14 juillet, de Saint-Paul,
1: voilà.
0: Tous les mois de juillet.
1: Bah, là, on devrait plus la Lille en France, il est parti la semaine dernière pour nous parler un peu dessus, pour nous mettre au point.
0: Mais comment la rencontre a été faite avec David Luzin d'ailleurs?
1: Bah, comme ça, par téléphone. Hein,
0: comment ça, par téléphone? Ben, aussi, il y a un numéro, mais je le trouve comme ça d'ailleurs.
1: Oui, mais après, on l'a suivi, tu vois, lui, suivent les orchestres, moi, ouais.
0: Ah, ouais. D'accord. Donc, vous savez, Fadav, donc, est-ce vraiment, alors?
1: Jean-Claude Boisdin, si, il y a dans un petit peu du vase, il va voir ce personnel, c'est personnel et bon, ça.
0: Ah, voilà, ouais. D'accord.
1: Et
0: donc,
1: comme David, ça fait 2 ans qu'il travaille avec lui. Hein.
0: C'est un réseau, alors?
1: Oui, c'est un réseau. Et oui, et le réseau, ça va.
0: Hein. Mais ouais, ça, le réseau, ça va. Hein? Bon, ouais. Allez, Rodgers, nous écoute un autre morceau, nous revient juste après. Là, le morceau, il appelle Amour PSG.
1: Ah, ouais,
0: Amour
1: PSG.
0: Oula, là, on a déjà fait plus de là-dessus.
1: Aïe, aïe,
0: aïe. Non, mais les sûr.
1: Oh, hein? Oui, oui.
0: Dis-moi tout de suite, nous écoutons le morceau avant. Parce que là, on commence, il y a des gens qui ont envie de causer. Non, mais défendre à causer là.
1: Oui, oui,
0: mais coupe de micro. Allez, Rodgers, quatrième morceau, je crois.
1: Ouais, c'est à moi perdu.
0: À moi perdu. Parti alors.
1: Oui.
0: Ouh là là. Sur la plage.
1: Sur la plage.

0: un petit coup de trompette aussi, hein. Donc pas mal, une petite balade comme ça. Enfin, là, et puis balade, là, c'est quoi, là? C'est un love ou.
1: C'est un slow.
0: On dirait une Brésil, hein.
1: Ah oui.
0: Que ça arrive à où, décide de faire une affaire comme ça, là?
1: Ah, ben ça, moi, fait ça pour le. C'est le premier amour.
0: Premier
1: c'est
0: amour
1: premier, premier pour les hommes. C'est pour son premier amour, voilà. Ouais, ouais. Et ça, il n'oublie pas ça.
0: Oui, ben oui, c'est normal.
1: Tout le monde. Un bonhomme, il dit, comme ça, c'est le premier amour, il existe. Ça, il oublie.
0: Ah ouais?
1: Faut qu'on ait premier. Après, le deuxième, le troisième, c'est ajouté ça.
0: Hein.
1: Mais le premier, c'est le premier.
0: D'accord.
1: Voilà.
0: Il parle par expérience, là?
1: Oui, moi. Ouais. La femme, il parle un peu pour moi aussi. Hein.
0: Ah, bah, monsieur Roger, vous faites rire, moi, aujourd'hui, là. Ah, bah, le groupe Rogers dans les studios, et là, nous l'écoute. Comment?
1: Premier amour.
0: Premier amour.
1: Premier amour.
0: T'es pas écrit ça, non? T'es écrit ça?
1: Ben, un petit peu tout là, c'est la femme, un petit peu, là.
0: Ouais. Ouais. Pareil, il a deux ans aussi, deux ans, trois ans,
1: ah oui,
0: à peu près ça.
1: Ouais, trois ans, ouais, trois
0: ouais.
1: ans.
0: Donc là, on décide de raconter le premier amour.
1: Oui, voilà. Et après, dans un couplet, il parle aussi.
0: Ouais.
1: Côté certains bonhommes, il a regretté. Il t'aime bien, la femme.
0: Ouais.
1: Mais la femme, t'aime pas, il ne te connaît pas.
0: Arrête. C'est aussi, ça l'histoire de ça?
1: Oui, voilà. Ouais, il est amoureux, cette femme-là. En plus, du coup, il connaît la femme, il n'aime pas lui. Et après, bon, son camarade, il a été, ben, ça, il fait un effort. Il passe des rôles de renseignement à son camarade.
0: Ah ouais?
1: Pour les camarades, il faut donner une galère, ça.
0: Ouais. Mais que les petits cousins font déjà.
1: Oui, voilà. Et
0: il
1: après,
0: faut donner galère.
1: Il faut donner une galère.
0: Il faut donner une galère. Ouais. D'accord.
1: Et après, il explique son camarade. Ça, c'est pour son premier amour. Voilà.
0: Ouais.
1: Mais vous comprenez, dans la chanson, il explique tout ça, un petit truc pour faire marcher un petit peu.
0: Mais
1: ça écoute bien la chanson.
0: Ouais. Ben oui, mais après la chanson là, on a un coup de trompette dedans ou c'est sort tout ça là. Là.
1: Mais ça c'est un idée, ça c'est studio mauricien. Hein. Ça doit faire ça Maurice.
0: Ça, il fait partie d'un autre album.
1: Ben oui.
0: Deuxième.
1: Voilà, voilà. Quand la chanson les, moi chantais à Maurice.
0: Ouais.
1: Il était là dans un coin et là premier ajoute sur l'album qu'on va.
0: Ça là va apparaître dans le troisième album aussi.
1: Oui.
0: Ah, mais t'es quoi, t'es déjà dans le deuxième?
1: Non. Va apparaître. Ah non, non, non.
0: Et pourquoi diamant la chante Saint-Maurice?
1: Ben, la chanson était faite à La Réunion par moi, mais comme on la mène tout là-bas, on l'a chanté les Mauriciens là suivant. Ouais.
0: Quand on dit les Mauriciens suivant, c'est-à-dire
1: c'était
0: le studio.
1: Le studio, c'était pour lui.
0: Ouais. C'était un choix que c'était d'aller choix. À Maurice, parce qu'il est moins chier, les couilles exactement.
1: Non, il voulait changer un petit peu le style.
0: Ah, d'accord, ok. Bah, voilà. Parce que alors, là, c'est vrai que les chants de style. Hein.
1: Voilà, quand tu fais un album, il faut tenir tout. Un slow, un second, un zouk.
0: Ah, pour toucher un large public, comme
1: voilà,
0: dirais.
1: C'est ça, ouais.
0: Ok. Et bien là, en tout cas, il touche un large public, parce que de premier coup, comme entendu, il me dit, bah, nous sommes Brésil.
1: Ouais, c'est ça.
0: Un peu comme Bossa Nova.
1: Bossa Nova.
0: Ouais.
1: Mais quand on est mariage, ben là, il a fallu appeler à moi pour chanter cette chanson.
0: Un bon?
1: Ah oui.
0: Bon, les connus.
1: Je chante au moins 4.
0: Mais les si encore passe temps, salut de mon niveau, fait photo et coup.
1: Ah, oh là là. Non, mais ben là, il connaît à moi, c'est des si canalos.
0: Ah, voilà, voilà. Ok. Ah, vous travaillez là-bas aussi alors?
1: Ben oui, voilà, nous comme association un petit peu, une chaise des gens pour faire la cuisine.
0: Ah, la partie cuisine, c'est où?
1: Ben non, nous, il y a trois.
0: Ouais.
1: Et comme on a trois ou quatre cuisines par an.
0: Quand on dit trois, trois émissions de cuisine.
1: Trois émissions par an, évidemment, tous les deux mois.
0: Ouais.
1: Voilà. Ouais.
0: Donc il faut au rôde de monde.
1: Oui, voilà. Bon, on a trop.
0: Tu passes devant caméra ou pas?
1: Si, oui, mais il fait présenter la base d'affaires. Et puis moi aussi, il me fait un peu big up de temps en temps.
0: Big up.
1: Big up.
0: C'est quoi ça?
1: Ben, c'est la personne qui fait un big up pour la pub, tu vois.
0: Ah, ok.
1: Voilà. Je mets pour les gens, je m'appelle un tel, gros big up. Voilà, c'est ça. Ouais. Ouais.
0: Monsieur Roger, il a fait big up.
1: Big up, voilà.
0: Monsieur Roger, le né en quelle année?
1: Ah, moi, 52. Moi.
0: 52?
1: Dis pas là, j'en dis.
0: Non, non, mais c'est pour ça que je me demande l'année. Mais né en 52, en 52, bien plus causé, il fait big up, pas mauvais. Hein. C'est bien.
1: Ouais.
0: Ouais, donc, alors, donne tout ça là, m'oublie pas dans les questions. Ouais, tout ça, moi, au souvenir, là. Mais justement, où officier un peu sur bonne télé, tout ça là.
1: Ouais.
0: Nana clip, ça, le bon morceau.
1: Ah si.
0: Laquelle na clip, dis-moi un petit peu là.
1: Ben, il y a tout na clip.
0: Tout na clip.
1: Tout na clip.
0: Ah ouais?
1: Tout na clip.
0: Il peut voir ça sur YouTube.
1: Ah, sur YouTube.
0: Et il faut taper Rogers.
1: Oui.
0: Tout simplement.
1: Tout simplement, là, tape Rogers.
0: D'accord.
1: Ouais, tout na clip.
0: Le dernier coup enregistré comme clip, c'était laquelle?
1: Ben, c'est le pot pourri là.
0: Ah, ça nous a écouté d'un instant là.
1: Voilà, voilà.
0: Et ça, c'est
1: un mélange. Bon, là, on a pris un peu de vieilles chansons.
0: Ouais.
1: un couplet, un refrain. Mike David nous l'a remixé, nous l'a...
0: Des vieilles chansons de qui?
1: Ben, c'est la mienne. Ah. 4 chansons dans notre album. On apprend un refrain, un couplet, un refrain, un couplet, un refrain.
0: Ah ouais.
1: On a fait un medley, appelle ça.
0: D'accord. Et qui ça l'a fait, le clip?
1: Ben, on va dire, c'est moi-même qui filme. Et après, oui.
0: Arrête à où?
1: Oui, ben, c'est moi qui... Après, c'est Jean-Claude qui fait le montage.
0: Ben, vous faites tout vraiment? Alors, vous faites big up, vous faites film, oui, vous chantez.
1: Comme là, hein, vous avez un bon petit téléphone, là, ça va. Hein,
0: Ah, vous faites ce téléphone?
1: Oui.
0: Ben, comme quoi, il faudrait peut-être aller voir le clip, parce que peut-être va donner des idées, Benjel Marama et tout ça.
1: Oui, bien sûr.
0: Ben, vaut mieux avoir une caméra qui coûte je sais pas combien.
1: Ah oui, tout de mon côté, c'est moi qui filme. Ouais, ouais.
0: D'accord, donc à voir justement, donc vous tapez juste sur YouTube, Rodgers.
1: Voilà, on a toutes.
0: On a toutes.
1: C'est mon 7 ou 8. Hein.
0: Ah ouais? Ah,
1: et puis sur mon Facebook aussi, hein. Ou t'as projet d'enclume. Mais il y a tout, hein.
0: Ouais. Ouais, gros big up alors, hein. Gros donc, big up. Sur Facebook, attention, c'est sur Roger l'enclume.
1: Ah ouais.
0: C'est bien ça. Ah ouais. Nous saluons Yael Robet qui vient d'arriver. Marie Laurette aussi qui regarde à d'ailleurs sur notre Facebook à nous. Mm-hmm. Et nous écoute le pot-pourri.
1: Oui.
0: Pour le dernier. Allez, pour la route. Voilà. Parti, pot-pourri. Rodgers dans les studios.

0: L'équipe de ménage alors?
1: Ah là oui.
0: Ah là, yo, là où tu banas là? Tu banas équipe de ménage?
1: Arrête d'espionner.
0: C'est le sport national.
1: Oui. Hein? Voilà.
0: Pignonné.
1: C'est la vie.
0: Hein. Bien sûr, que tu veux y faire, il est comme ça. Hein. Hey, tu as 5 minutes 44 quand même, ou tu ouais. Pas pour rien? Pas oui, mauvais, hein? En tout cas, nous, là, pendant ces 5 minutes, nous pour regarder un petit peu les clips, là, justement. Ouais. Et donc, comme il était fait la réflexion, des fois, il a écrit Rodgers, des fois, il a écrit Roger.
1: Voilà.
0: Ouais, donc, ouais. Tu tapes Rodgers. Et puis, il y a quand même beaucoup de clips, hein, même Galet Bois Blanc.
1: Oui, Galet Bois Blanc, oui, oui.
0: Ouais, on a fait la ferme, on a Liline aussi. On a Bonne Année aussi.
1: Bonne Année aussi.
0: Ah, bon, la chanté de sa ferme. On a Cousin, mais il revient. C'est où?
1: Cousin, oui, il y a.
0: Moi, mais il tape, tapé.
1: T'as tapé.
0: Mais ça va pas, mais regarde ce que nana. On a Outé Voisin d'ailleurs, il a 5 ans les sentis.
1: Oui.
0: Ben, comme quoi, il retrouve des trucs, hein.
1: Voilà, et c'est Galet là, au début.
0: Galet Bois Blanc là?
1: Galet Bois Blanc,
0: ouais,
1: au début,
0: ouais.
1: Là, il dit, donne pas Galet. On m'a fait son saut, donne pas Galet. Et après, il connaît. M'a dit, mais
0: la carrière là.
1: Voilà.
0: Ouais, d'accord. Okay.
1: Après, il m'a dit, donne Galet. Donne Galet, on va. On finit la route, et puis il a mis le tour.
0: Ne parlera pas de fait qui fâche. Hein. De trucs sensibles.
1: Moi, bon, c'est la chanson. Hein.
0: Le pot pourri. Alors, le pot pourri, la reprend toute. Donc oui. Là, c'est David Luizin fait.
1: Oui, David Luizin fait.
0: Pas mauvais, en tout cas, il commence bien.
1: Ah,
0: bon, bah, 5 minutes 44, tu danses bien dessus. Hein. Ah, bon, oui, c'est gars, bien rythmé.
1: Ouais, ouais.
0: D'accord, ça, l'album, pareil, futur album là.
1: Oui, et ça d'année. Dedans, ça dedans, oui, bien sûr.
0: Pour Noël?
1: Pour Noël, avant.
0: Va décembre?
1: Oui, avant.
0: D'accord, donc festif quoi, pour le mois festif, le mois de décembre. Ouais. Décembre 2020.
1: Décembre 2020, bien
0: sûr. Ok, bien. Bah, ouais. Mais je suis bien, on a intérêt, parce que même pour le point d'ensemble. Hein.
1: Ah oui, ah, oui, si. Mais de toute façon, là, ça en sont tous les téléphonies faits, hein, juste pour.
0: Arranger?
1: Ouais.
0: Bah, il faudra audit David, les Pachaïs, d'Orga.
1: Ouais,
0: tu vois, c'est un homme très, très, très pris, mais quand même.
1: Et il fait vite.
0: Ah oui, alors au moins pour la fin d'année. Hein. Nous saluons la dernière arrivée, il appelle M. Soraya, Supama qui regarde aussi. Et puis dans les studios, depuis une heure à peu près, une heure pile. Oui, monsieur Roger de Rodgers.
1: Voilà, c'est ça.
0: Ouais, ouais, donc, là, moi, il fait big up. Il est né en 52, il fait big up.
1: Big up.
0: Yo.
1: Big up.
0: Et il fait son bon clip lui-même.
2: Jean de Pépite, hein?
0: Jean de Pépite, non, écoute ça de là. Est-ce que vous entendez c'est MCF tous les samedis après-midi à la radio, là. Mais tu connais pas où t'es manager. Prends le micro, arrête de causer. Prends le micro bien comme il faut, là, si vous voulez causer. Parce que la mienne n'entend pas ou trop, moi, là. Casse pas tout, hein. Parce qu'il me connaît comment on l'est, là. Et donc, l'album, les retrouver un petit peu. Fin d'année, mais les deux autres albums, est-ce que les toujours possible de trouver?
1: Oh, mais ça la puce, hein.
0: La puce alors?
1: Bouger réunionnais.
0: Bouger réunionnais, la vendre un peu au moins?
1: Ah, si.
0: Si?
1: Si.
0: D'accord.
1: Par contre, le premier album, La Réunion,
0: ouais.
1: Ça la partie comme un petit peu. On a fini à tête 1000, la partie.
0: Ah ouais?
1: Et après, on a fait bouger réunionnais, la stationnée. Tu vois?
0: Ben, la stationnée?
1: Oui. Là, qu'on va mettre sur YouTube, là.
0: Ouais.
1: Puis marché. Hein.
0: La puis marché?
1: Non.
0: Ah ouais?
1: Mais la pas vendu, là. Pour façon, des points, on a gagné en YouTube.
0: Ouais.
1: Mais hein, des CD, bon,
0: hein. Ouais. Les compliqués aujourd'hui, fin CD.
1: Ouais, les compliqués.
0: Mais après, comparé avant.
1: Voilà. Et après, donc, quand on fait, quand on fait dîner dansant.
0: Ouais.
1: On fait dans des lots surprises.
0: Ah, c'est pas mal ça, c'est une bonne idée.
1: Voilà.
0: Ouais. On a de bonnes idées, donc voilà. Là justement, nous ça parle, nous l'écoute, ou de pot pourri. Donc...

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1: Bonjour, le rétro sport de la semaine, football, l'AC Ajaccio, monument du football corse a déposé le bilan. Le club n'a pas survécu à une situation financière devenue intenable. Avec plus de 13 millions d'euros de dettes et l'absence de repreneurs, la liquidation judiciaire a été actée, mettant fin à 27 ans de professionnalisme. Ce dépôt de bilan va entraîner la suppression de 180 emplois. Le centre de formation est également contraint de fermer ses portes. Tennis, le tirage au sort du tableau masculin de l'US Open a été effectué jeudi en fin de journée. Il a réservé de belles surprises puisque Carlos Alcaraz et Novak Djokovic sont dans la même partie de tableau, tout comme Daniil Medvedev qui affrontera Benjamin Bonzi. Comme ce dernier, les Bleus n'ont pas été très chanceux. Meilleur Français Hugo Humbert affrontera l'Australien Adam Walton, 82e, tandis que Giovanni Pecci-Pericard, 39e mondial, sera opposé à un autre cador, l'Italien Lorenzo Musetti, 10e. Présent également à New York, Gaël Monfils, 50e mondial, croisera le fer avec le Russe Roman Siafoulin, 90e, alors que Quentin Ali, 70e, débutera contre David Goffin, 68e. Alexandre Muller aura également une partie difficile à jouer contre Stefanos Tsitsipas, tête de série numéro 26. Eurobasket, la 42e édition du championnat d'Europe va se dérouler du 27 août au 14 septembre dans pas moins de 4 pays et 4 villes différents. La Lettonie, Riga, Chypre, Limassol, la Finlande, Tampere et la Pologne, Katowice. C'est à Riga que se déroulera l'intégralité du tableau final à partir des 8e. On compte 4 groupes de 6 équipes pour le premier tour. Puis les 4 premiers de chaque poule verront les 8e de finale. Les vice-champions olympiques français qui sont dans le groupe D sont leurs stars Victor Wembanyama et Rudy Gobert sont favoris pour figurer sur le podium. Cyclisme, opéré de la cheville mardi à Lyon suite à sa blessure subie à la fin du Tour de France, Kevin Bokelin pourra mettre un terme à sa saison. Sa présence au championnat du monde sur route au Rwanda du 21 au 28 septembre paraît plus que compromise, comme pour les championnats d'Europe du 1er au 5 octobre qui seront disputés en Ardèche et dans la Drôme. Volée face à Porto Rico, les Françaises ont réussi leur entrée dans le mondial vendredi, une compétition qu'elles n'ont pu disputer depuis 51 ans. Elles se sont imposées face à leurs adversaires 25-22, 25-18, 21-25, 25-14 et prennent déjà une option pour la qualification. Prochain rendez-vous avec les Brésiliennes ce dimanche, toujours à Chiang Mai en Thaïlande. C'est la fin de cette rétro sport. Une très bonne journée à notre écoute.

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1: Bonjour, le projet de budget pour 2027 a été présenté ce matin en Conseil des ministres avant d'entamer 13 jours plus tard son examen au Parlement. Le Premier ministre a annoncé vouloir réaliser 54 milliards d'euros d'économies afin de parvenir à 5% de déficit. Le mouvement des lycéens continue en France où plusieurs établissements sont bloqués un peu partout. Selon des comptes transmis par le syndicat L'Union étudiante, les difficultés sont aussi bloquées. Le musée du Louvre lance un appel aux dons pour la restauration d'un bâtiment, la cour du Sphinx. L'objectif de cet appel est de récolter 800 000 euros pour la restauration de la cour, alors que plusieurs incidents depuis les caisses du Louvre ont mis en lumière la vétusté des installations techniques et l'urgence à rénover le bâtiment. Ce jeudi 1er octobre marque le coup d'envoi de la campagne annuelle d'Octobre Rose qui sensibilise le grand public au cancer du sein, première cause de décès chez les femmes. Plus de 60 000 nouveaux cas par an sont diagnostiqués en France. Cette année encore, des événements sont organisés dans tout l'Hexagone. Les courses et marches occupent une place centrale, cette activité étant reconnue pour être un outil efficace avant et après le cancer. Le harcèlement au travail ne recule pas selon un baromètre du cabinet Quali Social rendu public aujourd'hui. Dans cette enquête réalisée par Ipsos BVA, 33% des salariés déclarent avoir été victimes de harcèlement au cours de leur vie professionnelle. Une proportion similaire à celle obtenue 4 ans plus tôt dans un premier baromètre. 4 sur 10 disent en avoir été témoins. C'est la fin de ce flash, une très bonne journée à notre écoute.
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1: Bonjour football, les Girondins de Bordeaux ont été vendus pour 1 euro symbolique avec reprise des dettes au fonds d'investissement anglais Park Bench par Gérard Lopez. Les repreneurs seront auditionnés dans les prochains jours par la commission régionale de contrôle de gestion de la Ligue de football Nouvelle-Aquitaine qui doit valider le changement d'actionnaire et le budget de la saison 2026-2027 pour permettre aux Girondins de débuter leur saison en Régional 1, la 6e division. Cette vente permet au club d'éviter une liquidation judiciaire et acte la fin de la présidence de Gérard Lopez, jugé responsable de cette descente aux enfers. Les investisseurs devront débourser 18 millions d'euros pour purger toutes les dettes du club. Faut toujours, Bordeaux n'est pas le seul club historique à changer de propriétaire. Un accord de principe pour la vente du FC Nantes a été signé entre le propriétaire des Canaries, Valdemar Quitta, et l'intermédiaire franco-portugais Paulo Tavares, qui représente des investisseurs français, portugais et luxembourgeois. Le compromis de vente doit ensuite être confirmé, notamment après un passage devant la DNCG, le gendarme financier du football français. Ligue des champions féminines, les Lyonnaises ont été accrochées par Chelsea mercredi soir lors d'une rencontre très équilibrée au classement. Le tenant du titre barcelonais est pour l'instant seul en tête. Basket mercredi soir dans le cadre de la deuxième journée de l'Euroleague, l'ASVEL a lourdement chuté à Athènes face au Panathinaikos, 102-79. Au classement, le club grec occupe déjà la tête alors que l'ASVEL est 12e. Ce vendredi, les Villeurbanais accueilleront Valence tandis que les Grecs recevront le Maccabi Tel Aviv. Le pilote français Esteban Ocon annonce son départ de l'écurie AS à la fin de la saison. J'ai toujours autant de fins de réussite. Ce n'est absolument pas la fin de ma carrière en Formule 1, a-t-il notamment déclaré. À noter toutefois que ses possibilités de rebond ailleurs sont limitées. La skieuse au Savoyarde Juliette Wilman est décédée dans une avalanche survenue en Patagonie, en Argentine, mardi. L'athlète anciennement engagée sur le circuit du Freeride World Tour était âgée de 29 ans. C'est la fin de ce flash. Une très bonne journée à notre écoute.
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